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2: Moi, j'ai toujours eu l'impression que j'aurais pas le temps de faire ce que j'ai à faire. 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Moi, je me trouve à l'âge où je peux faire ce qui me plaît. 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Ensuite, j'étais mamie, et quand il me reste du temps, c'est pour moi. 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Tiens, si je le faisais maintenant, parce que peut-être qu'un jour, je ne pourrais plus.
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4: Bonjour à toutes et à tous et bienvenue dans Y'a pas d'âge, l'émission de Radio Radio Plus qui s'intéresse aux évolutions démographiques de la société française et donc à tous les sujets liés au vieillissement de la population. Pour cette série d'épisodes, nous sommes allés à la rencontre de la dessinatrice toulousaine Delphine Panique qui a fait paraître fin 2025 aux éditions Misma, une bande dessinée intitulée « Vieille » qui croque le portrait d'une vieille dame seule et se plonge avec un humour grinçant mais beaucoup de tendresse dans sa vie de tous les jours. Il n'y a pas d'âge en compagnie de Delphine Panique, le premier des 5 épisodes de cet entretien. C'est parti. Bonjour Delphine Panique.
5: Bonjour.
4: Delphine, vous avez signé fin 2025 aux éditions Misma, la bande dessinée Vieille, qui est votre 11e album depuis la parution d'Orlando en 2013. Vieille qui compile des planches alors parues dans diverses revues, Bento, Nicole,
5: ouais,
4: Aristide, et planches qui sont autant de scènes de la vie quotidienne d'une vieille dame qui est donc la protagoniste de votre BD. Alors elle est très vieille. Quel âge elle a, cette dame Delphine Panique ?
5: Bah justement, on ne sait pas quel âge elle a. Elle a l'âge que lui donne chaque lecteur. Donc voilà, elle a l'âge auquel on considère... Chaque personne, chaque individu va considérer qu'on est très très très vieux.

0: à cet âge-là.
1: Donc elle a, disons, allez, à peu près entre 80 et 90 ans, en fonction de la façon dont elle
0: oui,
1: est dessinée, on pourrait...
0: voire plus.
1: Voire plus.
0: Je sais pas, moi j'ai pas... J'ai
1: peut-être une centenaire en puissance.
0: Pourquoi pas.
1: Alors cette vieille n'a pas de prénom, Delphine Panic. C'est un personnage générique pour vous qui incarne cette partie de la vie hein,
0: Bah non, enfin je l'ai pas pensé comme étant générique parce qu'elle est quand même très particulière, hein, là, son petit caractère à elle. Donc je pense qu'elle ressemble pas quand même à tout le monde. Mais c'est vrai que le fait qu'elle ait pas de prénom, ça laissait comme ça une forme d'anonymat que je trouvais intéressant.
1: Alors la première planche hein, de votre BD insiste sur sa description physique, enfin sa propre description, celle qu'elle fait d'elle-même, donc elle a de la barbe, elle a des poils qui lui poussent sur le nez, vous l'avez voulu très très moche hein, cette vieille Delphine.
0: Alors moi personnellement je la trouve pas très très moche, elle me plaît, c'est vrai qu'elle a un visage un petit peu particulier, on pourrait dire même un peu spongieux, voilà. Pour moi c'était en fait ce visage très particulier, il m'est venu assez rapidement quand j'ai pensé à ce personnage, et après pour moi c'était un petit régal de la dessiner. Quand on fait une BD, en fait ce personnage, vous voyez dans ma BD, je l'ai dessiné des centaines de fois, donc on a intérêt quand même à aimer dessiner notre personnage. Et c'est vrai que ce côté, j'avais même plus besoin vraiment de dessiner les différents éléments de son visage. C'est juste un peu des traits vagues. Et puis voilà, elle est comme ça.
1: Elle se promène souvent avec son cabas,
0: ouais.
1: Comme si elle allait ou qu'elle revenait en permanence du marché.
0: C'est ça.
1: Et ça, c'est une façon pour vous de nous plonger aussi dans son quotidien, cette vieille dame qui est évidemment très isolée, hein, qui est seule,
0: ouais.
1: Mais qui sort effectivement faire ses courses, qui va au restaurant, qui va dans des bars.
0: C'est ça, puis qui vit chez elle, qui a une petite vie de quartier, ouais.
1: Voilà, et qui effectivement, vous le disiez, est assez caractérielle. Alors, elle est même très caractérielle,
0: ouais.
1: Puisque, bon, bien... il lui arrive parfois de cracher au restaurant dans l'assiette de ses voisins qui ne se moquent pas d'elle, hein, mais au contraire souhaitent l'inviter à manger parce qu'ils la prennent un peu, disons, en pitié. Elle a horreur de la bienveillance, hein, cette vieille dame. Hein,
0: Oui, mais bon, quand cette bienveillance prend une forme de pitié, justement, c'est ça aussi que je voulais montrer, c'est que c'est une bienveillance qui est pas forcément agréable. Là, en particulier dans cette scène, en fait, clairement, oui, cette famille, elle comprend qu'elle leur fait pitié, alors que avant qu'ils arrivent, elle-même, on est dans sa tête, et puis elle dit ah, qu'est-ce que je suis contente d'aller manger au restaurant toute seule.
1: Oui, voilà, il faut repartir effectivement. Du début,
0: ouais.
1: Elle vient déjeuner tous les jeudis hein, dans un restaurant, ouais. Elle vient déjeuner seule, effectivement elle est tout à fait contente de
0: oui, elle a
1: déjeuner.
0: Bien apprivoisé sa solitude quand même.
1: Mais l'image qu'elle renvoie à cette famille qui vient, finalement, n'est pas si positive que ça, alors qu'on pourrait se réjouir précisément de voir une vieille dame venir manger au restaurant.
0: Oui, c'est ça, et ça la met en colère.
1: Et ça, ça traduit le regard, vous pensez, que la société porte sur les personnes âgées, hein, sur les vieux, hein, il faut le dire.
0: Oui, peut-être un peu. Je ne vais pas parler de la société en général, hein, je vais parler pour moi, parce que...
1: Mais à partir de cas peut-être vécus, hein, ou de scènes que vous avez vous-même observées...
0: Oui. Puis en plus, je voulais vraiment, en particulier dans ce livre-là, parler des vieilles femmes aussi. Voilà. Et je pense qu'il y a un regard qui est différent quand même entre les hommes âgés, peut-être, enfin, en tout cas dans ce que je vois, qui est peut-être par rapport à la solitude, c'est plus accepté quoi, de voir, même chez les jeunes d'ailleurs, de voir un homme seul dans un bar, dans un restaurant, alors qu'une femme, il y a toujours une petite interrogation comme ça, puis il y a toujours ce truc de se dire « oh là là, la pauvre ». Elle est seule, ce qu'on n'a pas forcément avec les hommes. Et donc ça, ouais, c'est des choses que j'ai remarquées et ça m'intéressait de mettre un peu le doigt dessus.
1: Dans la même veine, il y a une scène qui se déroule dans un bar où elle prend un verre et où là encore, des clients à côté trouvent que c'est triste, effectivement, de voir une vieille dame seule en train de boire un verre. Vous avez une amie qui vous a fait un raisonnement comme ça un jour dans un bar en voyant une vieille dame. Ça a été aussi une source d'inspiration pour
0: Oui, tout
1: vous.
0: À fait. Oui. Ben voilà, cette histoire-là, c'est ce que j'allais dire. Ça, c'est vraiment du vécu pour le coup. Et Enfin voilà, à un moment, je fréquentais un peu un bar où il y avait régulièrement une dame âgée qui était toute seule au comptoir. Et je voyais dans mes fréquentations que tout le monde était presque la larme à l'œil quoi, de voir cette dame. Alors qu'à côté, il y avait évidemment 4 ou 5 piliers de comptoir hommes et que ça ne provoquait pas du tout la même réaction chez les gens. Et c'est vrai que ça m'a beaucoup questionnée. Puis ça m'a émue aussi parce que je me suis dit, mais en fait... Pour cette dame seule, sans doute qu'elle, elle est beaucoup mieux ici que seule chez elle. Peut-être à... Bon, du coup, j'ai soulevé un peu la question de l'alcoolisme, peut-être à boire en cachette. Voilà. Et c'est vrai que ça faisait donc des années que j'avais envie de parler de ce sujet-là. Ouais.
1: C'est la fin du premier des 5 chapitres de notre entretien avec la dessinatrice toulousaine Delphine Panique, auteure de la bande dessinée Vieille aux éditions Misma. La suite de ce reportage, c'est évidemment à écouter dans le prochain épisode de cette série de l'émission Y'a pas d'âge, le programme de Radio Plus qui s'intéresse aux évolutions démographiques de la société française et donc au vieillissement de la population. Réalisation Nicolas Coulot, rédaction en chef Luc Magrina. 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
2: C'est plein de saveurs, ces chansons d'avant-guerre. Mais vous avez bien quelque chose de plus moderne, monsieur Perchico.
3: Mais oui, Francilène, voici pour vos éditeurs de la redoute de Louis Bousquet et Piccolini dans Sortance.
4: Hortense, ma fille, on nous invite, nous allons au bal, allons dépêchons-nous. L'occasion qu'on en profite pour te découvrir ce soir un jeune époux que demande à la ronde où des maris, il y en a pour tous les goûts.
3: Mais qu'est-ce que tu fais là? Qu'est-ce que tu attends là? Vous plantez comme une souche.
4: Allez, va, va, danse, vas-y, Hortense, écoute-moi, pour se faire épouser, il faut danser. Mais danse, vas-y, Hortense, approchons-nous, nous sommes dans ce coin beaucoup trop loin. Vois ce jeune homme, oh, très vieil en somme, qui te regarde, il vient pour t'inviter. Et
3: puis si t'invite, ne fais pas la bête, hein. Lui réponds pas, ta voix de clarinette, là, mais sans les yeux. Là.
4: Oh, je regrette, je sais que la polka, grosse bêtasse, va, si t'invite, va, danse. Vas-y, Hortense, il faut danser pour se faire épouser. Oh ma pauvre fille, que t'es bête, toujours en dansant tu regardes tes pieds, et tu sautes comme une crevette, comme un lapin fou qui sort de son clapier. Tu dandines, tu lambines, on dirait un canard estropié.
3: Grosse bête, va pour lui taper dans l'œil, c'est pas par terre qu'il faut regarder. Le chasseur qui tire un pigeon, il regarde pas par terre, sinon il le rate. Et toi, tu le rateras aussi, là.
4: Grosse molasse, va, danse. Vas-y, Hortense, ah, si c'était moi, je l'aurais mis dedans depuis longtemps. Danse, allons, Hortense. Et zou, vas-y, il les mangera pas, tes beaux appâts. Montre-toi tendre, fais-lui comprendre que tu ressens quelque chose pour lui. Et non, c'est pas difficile, un peu de bonne volonté. Tu vas avoir 35 ans à la Sainte-Oculie, et ton père, il commence à s'impatienter. Danse, vas-y, Hortense, il faut danser pour trouver un mari.
5: Et en dansant, ma fille, il faut sourire. Et si ton danseur te parle, il faut parler.
4: S'il dit des bêtises, laisse dire. S'il te presse un peu, laisse-le donc presser. L'importance, va Hortense, l'importance, c'est de le bien pincer.
5: Eh oui, parfaitement, oui. C'est en dansant, moi, que j'ai eu ton père. Et ça n'a pas été long. Et puis, je l'ai bien eu, celui-là.
4: Et depuis, c'est lui qui m'a eu.
5: Allez, va danser. Oh, un qui vient. Vas-y, va,
4: danse, vas-y, Hortense. Oh, boudi, boudi, qu'il est entrepreneur, ce beau danseur. Danse, vas-y, Hortense. Oh, cette fois-ci, ma fille, je crois bien que tu le tiens. Oh, bonne mère, comme il la serre, il va trop fort, il va me la casser.
5: Et il embrasse, et à l'américain encore. Oh, mon Dieu, que c'est l'ombre.
4: Oh, laissons les péchés d'attirer. Tout est danse, vas-y Hortense, enfer ma fille, on va te marier.
2: Chers auditeurs, vous avez entendu au micro de la redoute le chanteur Perchico. Ne manquez pas de m'écrire vos approbations, vos suggestions, adressées à mademoiselle Francilène, à la redoute, à Roubaix.

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3: Bonjour à toutes et à tous et bienvenue dans Y'a pas d'âge, l'émission de Radio Radio Plus qui s'intéresse aux évolutions démographiques de la société française et donc à tous les sujets liés au vieillissement de la population. Pour cette série d'épisodes, nous sommes allés à la rencontre de la dessinatrice toulousaine Delphine Panic qui a fait paraître fin 2025 aux éditions Misma une bande dessinée intitulée Vieille qui croque le portrait d'une vieille dame seule et se plonge avec un humour grinçant mais beaucoup de tendresse dans sa vie de tous les jours. Il n'y a pas d'âge en compagnie de Delphine Panic, le deuxième des cinq épisodes de cet entretien. C'est parti. C'est d'ailleurs à l'origine de ce projet une commande d'un ami éditeur qui vous a demandé de vous intéresser à un sujet de société.
4: Alors c'est un ami qui est auteur exactement.
3: Qui est auteur.
4: Mais qui est aussi directeur artistique d'une petite revue.
3: Voilà. Ouais. Et donc, vous avez tout de suite, spontanément, imaginé ce personnage de la vieille ?
4: Ouais, elle est venue très vite, mais en fait, ça faisait très longtemps que j'avais envie de travailler sur une femme âgée comme ça. Ça me trottait dans l'esprit depuis longtemps, donc là, c'était l'occasion. Et c'est vrai que au début, donc, j'ai vraiment fait la première histoire sans penser que ça allait devenir un livre. Donc la première histoire qui fait 3 pages, au début, c'était censé être juste un one-shot quoi pour cette revue. Et c'est vrai que, ouais, au niveau dessin, elle est venue très vite, cette petite boule. voilà. Et puis, je m'y suis attachée très rapidement aussi, à son mauvais caractère. Et très rapidement. Donc ensuite, à chaque fois que j'avais des demandes pour participer à une revue, eh ben, je reprenais ce personnage-là parce que je l'aimais bien. Voilà.
3: À propos de mauvais caractère, comment vous avez voulu la concevoir, la construire, l'enrichir ? Est-ce que vous vous êtes dit, ça, ce sont vraiment des traits qu'il faut que j'approfondisse à chaque fois ? Et de quelle manière le fait-on, Delphine Panic ?
4: Bah, moi, ça s'est fait vraiment dans la longueur, parce que, donc, comme je disais, en fait, quand j'ai fait ces 3 premières pages, moi, je travaillais sur un autre livre à ce moment-là. Et donc, je faisais ça, voilà, c'était comme des pauses dans cet autre travail. Et en fait, le développement de ce personnage, il a couru sur des années. Donc au début, cette histoire de très mauvais caractère, voilà, comme je disais, je pensais faire quelques pages. Et donc j'avais envie qu'elle soit assez exécrable, mais en même temps qu'elle comme une sorte de revanche, quoi, voilà, qu'elle sorte un peu. Elle est sans filtre, en fait. Et donc, petit à petit, quand j'ai commencé à développer ce personnage sur les mois qui passaient, les années qui passaient, il y a ce côté revanche qui est sorti de toutes les humiliations aussi. Bon, là, je parle aussi de moi, mais de toutes les femmes en général, qu'on peut vivre en tant que femme, que les jugements qu'on peut avoir sur nous aussi en vieillissant, ou par rapport à ces questions-là de solitude, on est tout de suite ramené des femmes qui vieillissent un peu, on est tout de suite rapidement un peu des sorcières, bon ça c'est historique. Voilà, donc j'avais envie que cette femme, elle incarne une espèce de rébellion par rapport à tout ça, même si elle est très très âgée. À un moment, elle en a marre, elle en a plus rien à foutre, et elle y va, quoi.
3: Et d'ailleurs, une des scènes au tout début de votre album, elle demande dans un supermarché à un jeune homme qui se trouve à côté de lui attraper le paquet le plus haut de la pile.
4: C'est ça.
3: Ensuite, elle en veut pas, mais c'est uniquement pour...
4: Oui, elle le dit, c'est juste pour le faire chier. Ouais. Oui, c'est ça.
3: Cette vieille dame, on la voit à la fois dans des scènes quotidiennes, mais aussi dans des scènes plus oniriques où elle rêve. Vous avez combiné à la fois ces deux univers. Et par ailleurs, elle est seule dans un monde où, à part elle, tout le monde est jeune.
4: Oui, c'est ça, tout à fait. Et ça, donc les autres scènes, donc ça c'est venu en premier. En fait, j'ai fait ces scènes du quotidien où elle est très, très, très acariâtre, comme ça. Et c'est vrai qu'au moment où j'ai décidé, enfin, avec mes éditeurs, on a décidé d'en faire un livre. là, j'ai su qu'il fallait que je le développe, vraiment, ce personnage. Et peut-être que je remonte même un peu dans le passé pour montrer aussi contre quoi elle se rebelle, quelle a été sa vie et tout. Et donc là, je suis partie voilà, dans ces scènes où on est dans sa tête. Donc, il y a des souvenirs, il y a du passé, il y a aussi beaucoup de rêves, de fantasmes. Voilà. Et j'avais... Voilà, ce qui me permettait de complexifier considérablement ce personnage.
3: C'est la fin du deuxième des 5 chapitres de notre entretien avec la dessinatrice toulousaine Delphine Panic, auteure de la bande dessinée Vieille aux éditions Misma. La suite de ce reportage, c'est évidemment à écouter dans le prochain épisode de cette série de l'émission Y'a pas d'âge, le programme de Radio Radio Plus qui s'intéresse aux évolutions démographiques de la société française et donc au vieillissement de la population. Réalisation Nicolas Coulot, rédaction en chef Luc Magrina. 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

0: Gog.
1: L'agenda de Radio Radio Plus vous recommande l'exposition Ivresse au musée Paul Dupuy jusqu'au 29 septembre. Le musée Paul Dupuy est le musée des arts précieux de Toulouse. Cette exposition montre comment l'alcool exerça une fascination ou provoqua des mises en garde au fil des siècles. Le parcours présente ainsi l'histoire des représentations du boire et de l'ébriété en France, par le biais d'affiches principalement, mais aussi de dessins, d'estampes, d'objets et peintures issus des collections municipales. Il s'agit d'un voyage dans le monde de l'ivresse qui s'intéresse autant à la célébration du boire qu'aux discours de condamnation qui l'ont accompagné au fil des siècles. Le visiteur est ainsi confronté à l'évolution du regard porté sur l'alcool à travers l'histoire de l'art et des représentations populaires entre euphorie collective, rituel social, outils publicitaires et problèmes de santé publique.

Nous écoutions le Chœur infernal, extrait d'Orphée aux Enfers, opéra d'Offenbach, créé en 1858 et révisé en 1874, interprété ici par le chœur et l'orchestre du Capitole sous la direction de Michel Plasson. L'exposition Ivresse, proposée par le musée Paul Dupuis, est visible jusqu'au 29 septembre à Toulouse. Le parcours est divisé en deux sections, boire et déboire. La première section explore les dimensions festives, symboliques et sociales de la consommation d'alcool. Des bacchanales antiques au café du XIXe siècle, les œuvres exposées montrent comment le vin et les spiritueux ont longtemps accompagné les célébrations religieuses, les banquets ou encore les moments de convivialité. Avec l'essor des alcools industriels au XIXe siècle, l'imaginaire publicitaire contribue à glamouriser la boisson, souvent incarnée par des figures féminines séduisantes sur les affiches et les images populaires. Cette esthétique de la fête et du plaisir contraste fortement avec les discours médicaux et moraux qui émergent à la même époque. La seconde partie de l'exposition met en lumière le basculement progressif de l'ivresse vers un sujet de condamnation sociale et sanitaire. Les artistes y représentent avec un réalisme de plus en plus cru les effets physiques et psychologiques de l'alcool dans un contexte marqué par l'augmentation massive de la consommation au XIXe siècle.

0: Nous écoutions Boris Vian, Je bois, c'était en 1956. L'exposition Ivresse est visible jusqu'au 29 septembre au Musée des Arts Précieux de Toulouse, le musée Paul Dupuy. Une exposition consacrée à l'histoire des représentations liées à l'alcool, avec principalement des affiches, mais également des dessins, des estampes, des objets et des peintures issus des collections municipales. Outre les deux sections « Boire et déboire » qui découpent le parcours de cette exposition, une salle accueille la reconstitution d'un bar de la Belle Époque où sont rangés des verres, bouteilles, caves à liqueurs qui sont issus des collections du musée Paul Dupuy. L'exposition « Ivresse » jusqu'au 29 septembre au musée des Arts Précieux Paul Dupuy à Toulouse.
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1: 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Et bonjour à tous, bonjour à toutes et... l'horoscope. Oui, vous savez, les belles nouvelles de la journée. Hein, sauf pour 12 signes aujourd'hui, hein, il y a sur 12 signes, il y en a 12 qui vont ramasser. Non, non, ce n'est pas une très très grande journée dans le domaine zodiacal. Tous mes confrères sont d'accord avec moi pour le dire. Ce jour est maudit. Ce jour est maudit pour tous les astres, mais il faut quand même annoncer les nouvelles, qu'elles soient bonne ou qu'elle soit mauvaise, voici le journal de l'horoscope. Ah, ça fait un peu peur, hein. Allez, on reprend le cours traditionnel des choses avec le bélier. Le bélier. Le bélier va droit dans le mur, hein, aujourd'hui. Ah, ça, le bélier, alors lui, ou mal dormi, ou mal rêvé, ou je ne sais pas. Le bélier, il a... directement, hein, droit dans le mur, il va s'en apercevoir très vite, ça ne traînera pas, ça va être dans la matinée, il va très vite comprendre qu'il s'est complètement planté de sens. Vous n'avez pas la science infuse, bélier. Il va falloir quand même vous mettre à y songer ardemment. Attention donc pour vous les béliers aux coups de corne mal placés. On suit avec le lion. Alors le lion aujourd'hui, c'est curieux, hein, le lion c'est le roi des animaux traditionnellement, donc celui qui décide et qui impose. Eh bien aujourd'hui le lion c'est le diplomate, hein. C'est le diplomate, je bouffe tout le steak et après on discute. En gros, c'est un petit peu ça, le lion, c'est la diplomatie par la force, c'est la diplomatie façon Poutine. On écrase tout et puis on discute un peu après, hein, gentiment, sinon ça va, toi, écoute, un peu fatigué, tout ça et tout, enfin voilà. C'est donc le lion aujourd'hui qui dominera un petit peu, mais d'une certaine manière. Le Sagittaire, il est à côté du lion, il a compris comment la salle... Alors le Sagittaire, il est roublard, hein, le Sagittaire. Il a senti comment la salle est tournée à côté, donc il s'est dit « Oh, je vais y aller tranquillement aujourd'hui, puis d'ailleurs, tiens, je vais me laisser faire, c'est plutôt l'autre qui va m'accompagner. » Le Sagittaire délègue aujourd'hui à mort, il délègue sa vie, ses sentiments, c'est l'autre qui l'accompagne. Le Sagittaire, il vous fait comme ça. Ah non, oh quel salope. Et nous finirons cette première tranche d'horoscope. Je vous rappelle la tranche d'horoscope, une tranche de petite information et une légère tranche de dérision. C'est l'horoscope avec le taureau. On attaque avec le taureau, on continue avec le taureau. Et là, le taureau, il va falloir un peu se calmer quand même. Le taureau, oui, vous êtes magnifiquement membré, mais il faudrait quand même pas exagérer. Le taureau, il va falloir un petit peu revoir les ambitions à la baisse. De toute façon, tout le monde va se charger de vous le faire comprendre. Votre compagne, votre patron et peut-être même votre santé, Taureau. Donc, je vous invite à écouter un petit peu plus et les gens qu'il y a autour de vous et également votre propre petit corps, Taureau. Allez, on marque une petite pause et on se retrouve pour les quatre prochains signes que je vais chercher à la cave.

0: Ah, la Vierge, ou le Vierge, mais il n'y en a quand même pas beaucoup. Alors, la Vierge aujourd'hui, c'est la discussion. Oui, c'est la discussion, c'est la négociation, c'est le blabla, on refait le monde, hein, tout ça, oui, pour dire des conneries, ça, là. Ça, effectivement, aujourd'hui, la Vierge, vous serez dans une forme étincelante, donc, vous voyez, ça sortira de la bouche comme ça. Le problème, c'est que personne n'y comprendra rien, parce que jusque-là, ça va, mais après, la Vierge, après, c'est du fromage. Donc, méfiez-vous quand même, quand vous dites n'importe quoi, Vierge, par moments, ça peut être très amusant, à d'autres instants, ça peut être confondant. Et on bascule vers le Capricorne. Hein. Le Capricorne, c'est très bien. Vous faites semblant. Le Capricorne, de toute façon, c'est clair. Vous faites semblant de tout. Vous êtes malin, rusé comme le renard Capricorne aujourd'hui. Vous allez esquiver, naviguer, tranquille, avancer, bien évidemment, le Capricorne avancer aussi, mais gentiment, et puis finalement sans prendre vraiment tout ça très très très au sérieux. Qu'est-ce qu'il y a, Capricorne? Qu'est-ce qui se passe en ce moment? Je vous sens ailleurs, il faudra que je m'occupe personnellement de votre cas, cher Capricorne. Il nous reste 1, 2, 3, nous allons attaquer bien évidemment maintenant par le Gémeaux. Gémeaux, c'est eh bien pas un petit peu à l'instar du Sagittaire. Le Gémeaux, c'est l'autre. Aujourd'hui, vous êtes l'autre. C'est l'autre qui vous inspire, c'est l'autre qui vous habite, c'est l'autre qui vous fait aujourd'hui, qui va peut-être même vous le faire pour de bon. L'autre, attention quand même, Gémeaux, à ne pas vous faire avoir. Attends, laissez l'autre décider pour vous. Méfiez-vous donc, Gémeaux, de l'abus de confiance, de l'ingérence dans votre vie et de Poutine. Excusez-moi pour cette dernière phrase, Poutine n'étant pas Gémeaux. Balance, l'imagination, créativité, un petit peu comme d'autres signes l'autre jour. Mais attention, vous allez gaspiller, Balance, c'est ça le problème, c'est que pour les autres, imagination, créativité, tout ça, c'était bien ciblé, c'était pour un travail bien établi. Vous, Balance, vous allez faire n'importe quoi, ça va être encore au vent. Voilà, tout ça distillé au vent, nanana, tous les idées, n'importe quoi, tout. Et quelqu'un pourrait se charger de récupérer vos petites idées innovantes, en profiter à votre insu, Balance, méfiez-vous. Tout ça, c'est même pas marqué sur la feuille, là. J'invente complètement cet horoscope, je suis complètement fou. Il est temps pour nous d'atteindre la dernière petite tranche après une légère petite musique. Je ne sais plus ce que je raconte. Verseau, tout va bien, Verseau. Et pourtant, vous vous défendez, vous êtes sur la défensive. Vous êtes à cran, Verseau, et pourtant, tout vous sourit, tout vous réussit. Vous m'énervez, Verseau, vous m'énervez profondément. Mais comment peut-on être vers ce côté? Comment peut-on être comme ça quand tout arrive comme un plat servi sur un plateau d'argent? Verseau, tout vous va, tout est bon pour vous. Alors pourquoi vous exciter? Détendez-vous, Verseau. Tout vous ira bien, vous n'écoutez plus que le son de ma voix. Cancer, difficulté partout. Alors là, cancer, aujourd'hui, c'est la relation qui pose problème, quelle qu'elle soit, relation professionnelle, relation sentimentale, relation amicale, c'est la relation sexuelle qui pose problème aussi, cancer. Je vous invite à ne pas jouer au tiercé, hein, aujourd'hui, cancer, à ne pas jouer à des jeux de hasard, il pourrait vous arriver quelques bricoles. On va enchaîner avec le scorpion, qui aura besoin de l'autre aujourd'hui, mais pas pour que celui-ci prenne sa place pour les décisions, non. Le scorpion est la demande du conseil. Il a besoin d'être éclairé, le scorpion. Il a besoin qu'on lui indique la direction, même s'il souhaite y aller tout seul. Le scorpion est vaillant, volontaire. Le scorpion est fier. Il veut y aller tout seul, mais il veut quand même qu'on lui indique le chemin parce que le scorpion se plante souvent en se piquant à des jeux qui ne sont pas les siens. Voilà pour le scorpion. Il me reste le dernier signe. Celui que vous connaissez tous, le poisson. Alors le poisson, c'est pas frais aujourd'hui. Oui, le poisson, c'est pas terrible. L'étal est léger. Il n'y a pas beaucoup. Je vois pas beaucoup de recettes poisson aujourd'hui. La pêche est maigre. Oui, vous êtes un peu perdu. La poisson, là, c'est l'eau douce. Si vous n'êtes pas dans votre élément, poisson, il va falloir se ressaisir très rapidement. Au risque, sinon, bien évidemment, poisson, de vous faire
1: de vous faire harponner par une vilaine ou un vilain. Voilà, c'était l'horoscope de cette journée sur une musique qui a été composée.

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3: Bonjour à toutes et à tous et bienvenue dans Il n'y a pas d'âge, l'émission de Radio Radio Plus qui s'intéresse aux évolutions démographiques de la société française et donc à tous les sujets liés au vieillissement de la population. Pour cette série d'épisodes, nous sommes allés à la rencontre de la dessinatrice toulousaine Delphine Panique qui a fait paraître fin 2025 aux éditions Misma une bande dessinée intitulée « Vieille » qui croque le portrait d'une vieille dame seule et se plonge avec un humour grinçant mais beaucoup de tendresse dans sa vie de tous les jours. Il n'y a pas d'âge en compagnie de Delphine Panique, le troisième des cinq épisodes de cet entretien. C'est parti. Vous avez dit au Monde, hein, dans une interview, enfin dans un papier paru en novembre dernier dans le Monde, à propos de vieilles, hein, bien évidemment, « Je suis fasciné par les vieilles femmes célibataires, elles sont souvent farfelues, généreuses. »
4: Ouais, c'est vrai. Depuis toujours, j'avais une fascination, même bien avant de commencer avec ce personnage-là. Au début, quand j'étais jeune, c'était plus une forme de curiosité. Je me disais comment ça se passe. Enfin, moi, j'ai pas tellement eu ça dans ma famille, de vieilles femmes solitaires, quoi, célibataires. Donc, j'avais une curiosité. Et puis petit à petit, une forme de fascination, ouais. Parce que je voyais chez ces femmes-là une grande liberté, une liberté de vie et une liberté d'esprit aussi. C'est pour ça que je disais, elles sont farfelues. Je sais pas, une imagination, quoi, qui est peut-être propre aux gens un peu solitaires.
3: Et vous avez poursuivi, toujours dans cet article du Monde, disant vous être un peu inspiré d'une grand-mère, un brin caractériel, et puis aussi de voisines qui vous ont aidé à emménager à Toulouse, puisque vous vivez à Toulouse depuis 25 ans, mais ouais. Vous êtes native de la Drôme. Et elles ont aussi permis d'enrichir ce personnage, voire même de le créer, ces voisines qui, vous le dites, ont été élevées. Alors à l'époque... C'est la génération qui est née dans les années 30-40, élevée à l'époque avec l'objectif de séduire les hommes. Elles n'ont pas eu la chance de pouvoir être célibataires, de faire leur vie. Et ça, c'est évidemment un aspect très important de votre BD, on va y revenir. Mais grand-mère caractérielle, et puis voisines, qui sont venues vous filer un coup de main et qui vous ont un peu épaté, quoi.
4: Ouais, tout à fait. Enfin, là, dans cet article, je ne parle pas de mes voisines en particulier, hein, sur leur vie, parce que je ne connais pas forcément leur vie en détail. Mais en tout cas, c'est vrai que j'ai la chance autour de moi d'avoir quelques dames... âgées, solitaires, très farfelues, très marrantes, un peu acariâtres, ouais, bien sûr. Dans ma famille, c'est comme ça, les femmes, elles vivent plus longtemps, donc petit à petit, mes grand-mères, elles sont devenues solitaires aussi, enfin célibataires. Donc j'ai pu observer pas mal ça, ouais, autour de moi. Et je sais plus quelle était la question exactement.
3: Non, je vous demandais effectivement si cette galerie de personnages bien réels vous avait permis d'élaborer, de concevoir ce personnage. L'aspect, un des aspects fondamentaux de votre ouvrage, et vous l'avez esquissé, vieille dame célibataire. Alors, plus exactement, elle est veuve. Et elle est même veuve deux fois.
4: Ouais.
3: avec des hommes qui, vraisemblablement, ont partagé sa vie. Mais pas de la manière la plus fabuleuse qui soit. Hein. D'ailleurs, ces hommes, ils sont sans visage quasiment. Ils ont des prénoms. Alors, eux ont des prénoms, mais ils n'ont pas de visage, ce qui est un peu l'inverse d'ailleurs de cette vieille dame.
4: Et puis, de toute façon, elle ne s'en souvient pas très bien. Oui, ça, c'est un aspect que je ne développe pas énormément, qui est un peu dans le non-dit, dans le livre. Mais c'est vrai qu'on comprend effectivement qu'elle a eu ces deux mariages et qui n'étaient pas forcément super joyeux. Mais malheureusement, je pense que pour des dames un petit peu âgées actuellement, Et pas seulement. Le mariage peut être un esclavage, quoi. Et que les femmes ne sont pas toujours heureuses là-dedans. Et surtout, bon, maintenant, il y en a un peu moins, mais surtout dans le cas de ce qu'on appelait les femmes au foyer, voilà, où il y avait beaucoup de contraintes, quoi, dans ces vies-là. Et donc, voilà, ça reste un peu dans le non-dit, dans la suggestion. Mais on comprend qu'elle a été très contrainte, ouais.
3: Femme au foyer, c'était son cas d'ailleurs, ou en tout cas dans votre esprit, c'est le cas de cette vieille.
4: Ouais, c'est ça. Ouais, enfin, on comprend qu'à un moment, elle a voulu un peu travailler, puis que ça n'a pas duré, puis qu'elle a eu un enfant.
3: C'est la fin du troisième des cinq chapitres de notre entretien avec la dessinatrice toulousaine Delphine Panic, auteure de la bande dessinée Vieille, aux éditions Misma. La suite de ce reportage, c'est évidemment à écouter dans le prochain épisode de cette série de l'émission Y'a pas d'âge, le programme de Radio Radio Plus qui s'intéresse aux évolutions démographiques de la société française et donc au vieillissement de la population. Réalisation Nicolas Coulot, rédaction en chef Luc Magrina, restez à l'écoute sur le 106.8 et à très vite dans Y'a pas d'âge.
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1: André Clavaux,
2: je dois vous dire qu'elle s'est payée un trac noir.
1: Oui,
2: parce qu'elle est un peu comme moi, Marisella. C'est la reine de la pétoche. Maintenant, ça va mieux.
1: Ça va mieux, votre oui, oui, oui. Mais vous, vous avez encore un petit peu peur pour un numéro tout à l'heure.
2: Oh là là.
1: Gardez votre courage pour tout à l'heure.
2: Bon.
1: Mais, non, mais...
2: Et vous... on appelle ça sa joie de vivre.
1: Mais alors, parfaitement.
2: Vous disiez, Paulette.
3: Je crois que vous avez fait des tournées avec les gens du voyage.
2: Ah, ça, c'était une de mes grandes joies de vivre, oui. J'ai fait une grande tournée de 9 mois, 8 mois et demi avec les gens du voyage, avec les gens du cirque. Et j'y ai découvert des amis. Et j'ai eu une espèce de sensation quand ça a été terminé pour moi, c'est d'avoir perdu une grande famille. J'ai eu cette première fois cette sensation-là au régiment. J'aime pas du tout, j'ai pas du tout aimé le régiment. Mais... Ah ben quoi, oui, non. Les corvées de patates et faire briller le bord des marches avec du papier de verre, enfin tout le truc là, non. Non, j'ai trouvé pas ça du tout intéressant. Mais quand j'ai fini mon régiment, j'ai fait des camarades, j'avais trouvé des camarades et je les aimais ces camarades, et je les ai perdus, je les retrouve une fois de temps en temps, ils me disent, tu te rappelles, on était... Bon, eh bien, quand j'ai terminé avec les gens du voyage, j'ai eu aussi cette sensation d'isolement, tout d'un coup, j'ai eu 2 mois absolument d'isolement. Aujourd'hui, je reprends mon équilibre, mais enfin...
1: Bon,
2: et ce que j'aime dans les gens du voyage, ce sont les acrobates, ce sont les clowns.
1: Ce que vous avez oublié de dire, c'est que du voyage, vous avez aussi ramené des animaux chez vous.
2: Ah oui.
1: Ah oui.
2: Il a oui, mais, vous venez de toucher une corde sensible et qui est un petit deuil dans ma joie de vivre. Je viens de perdre un de mes petits singes il y a 2 jours.
1: Lequel?
2: La petite Chita, la plus mignonne, la plus adorable.
1: Il reste que la chipie, là, qui mord tout le
2: temps. Il reste la chipie qui mord tout le monde, oui. C'est toujours comme ça, d'ailleurs. Enfin. Au véritable début dans le tour de chant, on a vu tout à l'heure, enfin, c'était des premiers petits débuts timides, ceux de la fourmi.
4: Oui.
2: Mais quand vous avez véritablement débuté... J'ai pas de cheveux jusque-là, mais moi aussi, j'ai débuté à Saint-Germain-des-Prés. Non, mais c'est vrai, j'ai débuté au cabaret de La Cloche. Il m'en est peut-être resté quelque chose, mais... Enfin, ça s'appelait comme ça, c'est pas du tout une offense pour Jean de Lettres. C'était mon ami Jean de Lettres qui dirigeait ce cabaret. Et j'ai effectivement débuté dans ce cabaret de La Cloche. J'ai commencé par faire ça tous les jeudis, c'était retransmis par un poste de radio. J'ai refait ça tous les jeudis, j'allais tous les jeudis, il y avait un speaker, c'était retransmis sur les ondes anglaises également. Speaker, je m'en souviens, qui s'appelait Alan Rose. Et j'avais essayé à l'époque, non pas de me singulariser justement une coiffure, par quelque chose, je me singularisais par mes cravates. Alors à chaque fois, je cherchais des cravates très très originales. Ça me coûtait très cher, j'avais pas un rond. Et ce que je gagnais dans la semaine, eh ben, je le mettais dans la cravate pour que Alan Rose dise aujourd'hui André Clavaux a une cravate rouge avec des petits poissons verts. Ou... Ah. Voilà, vous comprenez. Et c'est vraiment Jean de Lettres qui m'a fait débuter.
1: Ben, nous allons le retrouver tout de suite, si vous voulez bien. Je crois qu'il est derrière à son piano.
2: Ben, il n'était pas tout seul, d'ailleurs. Il y avait avec lui Michel Aimer et l'état de Jean.

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Oh si. 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Oh si. La Ramon lui tournant la tête, elle murmura « Quand tu voudras ». Alors j'emmenai ma conquête dans un hôtel tout près de là. C'était l'hôtel d'Abyssinie et du Calvados réunis. Je trouvais la chambre ordinaire, elle était pleine de poussière, Félicie. Oh, si. Je me lavais les mains bien vite, lavabo avait une fuite, Félicie. Oh, si. Sous l'armoire, il y avait une cale, car elle était toute bancale. Oh si, il y avait un fauteuil en plus, mais il était rempli de puces, Félicie.

0: temps. 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
2: Bonjour à toutes et à tous et bienvenue dans Y'a pas d'âge, l'émission de Radio Radio Plus qui s'intéresse aux évolutions démographiques de la société française et donc à tous les sujets liés au vieillissement de la population. Pour cette série d'épisodes, nous sommes allés à la rencontre de la dessinatrice toulousaine Delphine Panique qui a fait paraître fin 2025 aux éditions Misma une bande dessinée intitulée « Vieille » qui croque le portrait d'une vieille dame isolée et se plonge avec un humour grinçant mais toujours beaucoup de tendresse dans sa vie de tous les jours. Il n'y a pas d'âge en compagnie de Delphine Panique, le dernier des 5 épisodes de cet entretien. C'est parti. Comment vous vous êtes projeté justement par rapport à ces questions-là, par rapport à cette angoisse-là, dans la mesure où évidemment vous n'avez pas du tout le même âge, Delphine
3: non,
2: Panique.
3: Non.
2: C'est-à-dire, qu'est-ce qu'il a fallu se mettre dans la peau d'une vieille pour arriver à.
3: Ouais, un petit peu, oui, j'ai essayé de faire ça. Oui, j'ai essayé de faire ça. De toute façon, c'est ce que je. En fait, en réalité, c'est ce que je fais quasiment pour chacun de mes livres. Hein. Quand j'ai un personnage central, je vais passer énormément de temps à vivre, même en dehors des périodes d'écriture, à vivre un peu dans la tête de ce personnage et à me dire comment réagirait ce personnage. Et là, pour la vieille, c'était particulièrement plaisant, je dois le dire. Bon, alors, sur les questions de la mort et tout, c'était un peu. Voilà, ça m'a beaucoup questionnée. Mais par exemple, il y a eu un moment où, s'il m'arrivait par exemple un truc un peu contrariant dans mon quotidien, dans la rue, et je me disais, ah, comment elle aurait réagi la vieille? Et là, c'était très joyeux pour moi, parce que j'imaginais cette vieille en train de se mettre à insulter tout le monde, à leur cracher dessus, à faire tout ce qu'elle avait envie de faire sans filtre. Et c'était assez agréable d'être dans sa peau pendant quelques mois.
2: Elle est toujours vivante, cette vieille? Je veux dire, par là, est-ce qu'il peut y avoir une suite? Est-ce qu'on pourra retrouver éventuellement les aventures?
3: Je sais pas. J'ai pas la réponse. Moi, j'envisage pas d'en faire une suite. Pour l'instant, après, je sais pas ce qu'il adviendra. Hein. Là, je suis sur d'autres projets. En général, je fais pas de suite à mes livres. Mais voilà, qui sait, peut-être qu'à un moment, j'aurais trop envie de revenir sur ce personnage. Mais voilà, ça, je n'ai pas la réponse. Est-ce qu'elle est toujours vivante ou pas? Je sais pas.
2: Alors, en tout cas, elle rappelle que dans Vieille, il y a vie.
3: Ouais.
2: Est-ce que, à la manière, et vous connaissez sans doute cette phrase de Groucho Marx, dans chaque vieux, il y a un jeune qui s'est demandé ce qui s'est passé.
3: Ah oui.
2: ça pourrait tout à fait lui convenir, non, à cette vieille, dans son état d'esprit.
3: Ouais, tout à fait. Oui, tout à fait. Puis il y a beaucoup de moments, elle parle de son enfance. Ouais, et il y a beaucoup de moments où elle le dit aussi, qu'elle est toujours la petite fille qu'elle a été, ou la jeune femme, et qu'en fait, dans elle, il y a plein de différentes personnes qui sont elle aussi.
2: Je me suis posé une question, Delphine Panique. À qui s'adresse ce livre? Est-ce que, alors, déjà en termes d'âge,
3: ouais.
2: Parce que c'est très accessible à un jeune public, par exemple.
3: Ouais.
2: Comment vous, alors, par rapport à ça, comment vous l'avez conçu, imaginé
3: Alors moi, je. Alors ça, c'est pas du tout une question que je me pose. Enfin, je sais que je fais de la bande dessinée pour un public adulte ou adolescent, que c'est pas pour les enfants. Après, à partir de là, moi, je me pose jamais la question en faisant un livre de qui va le lire, parce que ça, j'ai envie de dire, ça me
2: ça
3: regarde
2: vous appartient
3: pas.
2: Pas.
3: Ouais,
2: oui.
3: C'est ça m'appartient pas. Là, ce que je vois, puisque ça fait quand même quelques mois qu'il est sorti, c'est que j'ai beaucoup de retours en festival ou en dédicace, beaucoup de femmes. C'est assez drôle parce que j'ai énormément de femmes. Mettons de mon âge, quoi, entre 40 et 50, qui me demandent « Ah, je fête les 40 ans ou les 50 ans d'une copine, est-ce que vous pensez que je peux lui offrir ou ça va la vexer ?» Donc ça, c'est un truc qui revient très souvent. Et moi, je leur dis non, mais en fait, ça ne va pas la vexer, parce que cette dame, elle n'a clairement pas 40 ou 50 ans. Que quand on lit ce livre, on voit qu'à 40 ou 50 ans, on est extrêmement jeune par rapport à elle. Et donc, voilà, beaucoup de femmes qui me font des retours, mais je crois qu'ils s'adressent à pas mal de monde. Et alors, j'ai une petite histoire là-dessus, quelque chose qui m'a particulièrement touchée, c'était au Festival de Colomiers l'année dernière.
2: Festival donc, de bande dessinée.
3: De bande dessinée de Colomiers, le fameux. Le livre venait juste de sortir, donc c'est la première fois que je signe ce livre. Et là, j'ai une très jeune femme qui se présente devant moi et qui me dit, écoutez, j'ai lu le livre, j'étais bouleversée, ça m'a parlé, je me suis identifiée de manière très très forte. Et moi, surprise, je lui dis, mais excusez-moi, quel âge avez-vous ? Et elle me dit, j'ai 22, 23 ans, donc j'étais très surprise. Et en fait, cette jeune femme m'a dit, mais en fait, ça parle pas seulement des gens âgés, ça parle aussi des gens solitaires, voilà. Des gens introvertis. Et voilà, bon, ça m'a beaucoup touchée, quoi.
2: Et est-ce qu'à l'inverse, vous avez de très vieilles dames qui sont venues vous voir en vous disant « je me suis tout à fait reconnue » ou « je ne me suis pas du tout reconnue dans votre personnage ».
3: Et non, ça malheureusement, des dames un peu âgées, oui, j'en ai eu. Des dames très très âgées, je pense aussi que ce n'est pas tellement le public des festivals de bande dessinée ou des dédicaces de bande dessinée. Donc non, malheureusement, j'ai pas eu de retour.
2: Vous auriez pu recevoir une lettre, par exemple, ou...
3: Ouais, écoutez, j'ai eu des retours de ma grand-tante, la sœur de ma grand-mère, voilà, qui est la seule qui reste dans ma famille de cette génération-là, qui est très âgée, pour le coup.
2: Qui a quel âge ?
3: Qui a 93 ans. Et qui l'a beaucoup aimé. Après, moi, je ne sais pas, c'est la famille, alors je ne sais pas.
2: Oui, elle n'osait peut-être pas vous dire.
3: Je ne sais pas si c'est très objectif, oui. C'est ça.
2: Vous pourrez lui demander si elle insulte les gens dans la rue, si elle crache.
3: Ah non, elle ne fait pas ça du tout. Non, elle est charmante.
2: Merci beaucoup, Delphine Panique. Je rappelle donc les références de votre ouvrage, Vieille parue aux éditions MISMA. Merci beaucoup d'avoir été l'invité de.
3: Merci à vous.
2: C'est la fin de cet entretien avec la dessinatrice toulousaine Delphine Panique, auteure de la bande dessinée Vieille aux éditions MISMA. Merci à vous, chers auditeurs, de nous avoir suivis. 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
2: Isabelle Hesch, Jocelyne Boucaud, bonjour.
3: Bonjour.
2: Vous êtes respectivement, Isabelle, donc coprésidente d'Hold Up Occitanie, l'antenne toulousaine, chargée des relations extérieures. Et vous, Jocelyne, vous êtes également vice-présidente d'Hold Up Occitanie, chargée des coprésidentes, chargée des dossiers, projets spécifiques. On va en parler. Pour commencer, tout simplement, chacune pourra donner sa version, disons, de l'histoire d'Hold Up, mais on ne peut pas ne pas revenir sur la genèse de la création de cette association, qui va, dans 2 ans, fêter ses 20 ans, si j'ai bien compris, Isabelle. Racontez-nous
3: cette
2: histoire.
3: Oui, alors c'est l'association Hold Up, tout court, c'est-à-dire que l'association parisienne, qui a été créée alors donc 2008, ça va faire bientôt 20 ans, et c'est une association qui a été créée par des membres de l'école des grands-parents, qui avaient fait l'école des parents, l'école des grands-parents, et à un moment donné, ils se sont rendus compte, alors c'est Marie-Françoise Fuchs qui a été la présidente qui a créé Hold Up, s'est dit qu'il fallait vraiment réfléchir sur la question des vieux et des vieilles dans la société. Donc voilà, c'est comme ça que ça a été créé en 2008.
4: Oui, avec un slogan qu'on a repris, vieux debout, vieux mais debout.
2: Et puis aussi, plus si jeune mais pas si vieux.
4: Voilà, ouais. C'est ça.
2: C'était donc un entre-deux, entre deux phases de la vie peut-être.
3: C'est-à-dire que ce qui est amusant, c'est qu'au départ, Hold Up, Paris, c'était des femmes et des hommes de plus de 75 ans. Et puis, finalement, en se disant, on rentre dans le grand âge, un peu avec cette idée qu'à partir de 75 ans, on rentrait dans le grand âge. Et en fait, maintenant, ça s'est beaucoup plus élargi. C'est-à-dire qu'on va plutôt vers des gens, même qui, à la retraite, se disent, j'ai envie aussi de mobiliser, de réfléchir sur tout ce qui se passe sur la vieillesse. Donc, l'association, ce que je voulais dire, c'est que l'association parisienne, comme c'est des gens qui venaient de l'école des parents et des grands-parents, est très fondée sur de la création de groupes de parole. Et que toute la réflexion, elle est toujours basée sur ce que pensent réellement les vieux et les vieilles de ce qui se passe et ce qu'elles vivent ou ce qu'ils vivent réellement sur tout un tas de sujets. Ça, je crois que c'est le point fort de Hold Up, c'est ce côté groupe de parole et c'est très lié à leur histoire. Voilà.
4: Par rapport à des thèmes qu'ils fixent. Alors nous, on fait circuler la parole. Parce que c'est important justement que... Alors on veut aussi que les vieux changent de regard sur eux-mêmes et que la société change aussi de regard sur nous. Mais en ce qui concerne le changement de regard des vieux sur eux-mêmes, c'est important de ne pas perdre la parole. Et donc on n'a pas véritablement, nous, sur Hold Up Oc, des groupes de parole, mais on a par exemple une tertulia, qui avec une fois par mois avec un thème donné,
2: donc une discussion
4: libre,
2: qui vient du langage taurin,
4: oui,
2: d'ailleurs.
4: Oui, c'est ça, exactement. Oui.
3: C'est tout
4: ça.
3: À fait ça.
4: C'est ça, on n'est pas à Toulouse par hasard. Voilà. Et puis on a aussi un autre atelier qui s'appelle Contribution directe, ou sur des thèmes proposés par les adhérents, parce que on tient beaucoup aussi à ce que l'activité de l'association vienne aussi des adhérents. Que ce ne soit pas vertical, qu'on peut proposer, mais on sollicite beaucoup les propositions des adhérents.
2: Donc le cœur du fonctionnement d'Hold Up, c'est la parole, sont les groupes de discussion, alors à Paris principalement.
3: Mais nous aussi, c'est-à-dire qu'en fait, il y a deux choses. Jocelyne, tu disais changer le regard des vieux sur eux-mêmes. C'est-à-dire se dire que finalement, le fait d'être à la retraite, surtout ce mot, la retraite, un peu cette, l'idée de mise à l'écart, c'est de se dire on est toujours capable de faire un certain nombre de choses. Donc, avoir confiance un peu en ce qu'on est et ce qu'on sait faire, etc. Donc, c'est donner la parole et l'apprendre aussi. Et ça, c'est vrai que les thématiques... quelqu'un nous dit j'ai envie de faire un atelier sur la santé. Bon, ben, on a fait un atelier sur la santé, mais la personne qui nous l'a proposé, en l'occurrence c'était Luc, ben, on a fait l'atelier et c'est lui qui le pilotait. C'est-à-dire qu'on n'est pas une association qui achète, entre guillemets, une prestation comme un club classique senior qui va dire, bah, tiens, je fais un cours de gym, un cours de ceci, un cours de cela, je vais faire un atelier d'écriture, un atelier... Et on demande à quelqu'un de l'extérieur de faire la prestation. Nous, on l'a fait nous-mêmes. Même si quelquefois c'est pas le grand spécialiste ou la grande spécialiste du sujet, cependant on le fait nous-mêmes et on apporte des éléments de réflexion qui sont de notre point de vue très importants parce que ça veut dire qu'on est en capacité de nous exprimer. Voilà, ça c'est le premier volet. Et le deuxième volet, c'est plus dans la société, être plus force de proposition ou de réflexion sur des grands thèmes qui sont liés à la vieillesse. Mais bon, peut-être on en parlera plus
2: tard. Absolument. Ouais. Vous voulez rajouter quelque chose, Jocelyne ?
4: Oui, alors ça peut être lié à la vieillesse, mais ça peut être aussi plus large. Par exemple, on a participé, c'était il y a un an et demi, avec la fac en face, la fac de droit, à des marches exploratrices dans la ville pour voir un petit peu les sensations. On était avec des jeunes étudiants, il y avait des femmes d'un côté, des hommes de l'autre, et on était nous aussi représentantes des vieilles. Donc c'était intéressant aussi, on était un peu dans de l'intergénérationnel en fait, pour un petit peu discuter et échanger sur les perceptions de ce qu'on peut avoir dans la ville. Est-ce qu'on est en danger? Est-ce qu'on se sent bien sur telle ou telle place, à tel endroit? Enfin bon, c'était très très intéressant, mais on fait plein de choses.
2: Et qu'est-ce qu'il en est ressorti justement de cette marche exploratrice? Est-ce que les jeunes générations, par exemple, vous ont dit à la fin, ah ben oui, nous, on n'avait pas perçu que tel endroit de la ville pouvait être stressant ou dangereux pour une... Comment ça s'est passé? Qu'est-ce qu'il en est ressorti?
4: Eh ben, c'est plutôt l'inverse.
3: C'est l'inverse,
4: oui. C'est plutôt l'inverse. Tu veux...
3: Ben, en fait, c'était dans le cadre d'un travail du CODEV qui était une saisine du CODEV.
2: Le CODEV, on rappelle,
3: le CODEV, c'est le comité de développement. Donc, c'est un organe de Toulouse Métropole et c'est un organe, de démocratie participative obligatoire, etc. Et là, il y avait une demande qui était les femmes dans l'espace public, le genre et espace public, je crois que c'était le vrai terme. Et donc, il y a une équipe de jeunes femmes assez remarquables qui ont pris en charge le thème, qui ont réfléchi à tout un tas de choses et ont décidé de faire une grande journée sur ce sujet et de faire ces marches exploratoires, plutôt d'ailleurs dans le quartier, par ici. Et c'était vraiment intéressant parce qu'on s'est rendu compte qu'on avait souvent les mêmes préoccupations. C'est-à-dire que, je prends un cas tout bête, mais vous prenez une rue, vous avez 3-4 poubelles sur la rue, nous, c'est pas forcément facile, il faut redescendre, enfin bon, voilà. Et pour des jeunes femmes ou des jeunes hommes, d'ailleurs, avec une poussette, et ben, c'est galère aussi. Donc, vous voyez, petit à petit, on s'aperçoit qu'en travaillant ensemble, on a un intérêt parce qu'on traite un peu des problèmes qui sont proches. Et ça, c'était vraiment étonnant de retrouver des proximités. Ouais. Par exemple, nous, on pouvait dire, ah ben moi, là, j'ai peur, mais je ne sors pas beaucoup. Il y avait une jeune femme qui était dans mon groupe, elle disait, ah là là, moi, j'ai très peur, là, quand je me balade la nuit.
2: Oui, mais ça, c'est la question, effectivement. Bah, genre, femme dans l'espace public, mais vieux dans l'espace public. Bah, comment vous avez recoupé le...
3: Bah, c'était pas à l'origine vieux dans l'espace public. Mais ce qui était intéressant, c'est qu'on s'est rendu compte que dans les réflexions qu'on faisait en marchant, eh ben, ça se recoupait. C'est-à-dire, quand on disait, moi je disais, je ne sais plus ce qu'il y avait, je disais, ah bah tiens, il y a un truc idiot, c'est les toilettes. À un moment, je passe à côté des toilettes, je dis, ah ben, il y a des toilettes publiques, en plus, celles-là, elles sont propres. Et les gens qui étaient là, il y avait un jeune homme et il y avait une jeune femme qui me dit « Ah oui, non mais c'est vrai, j'avais pas pensé, mais c'est vrai que pour nous, c'est pas facile les toilettes, etc. » Alors que, bon, ça paraît anodin, mais cependant, on sait qu'à un moment donné, je sais qu'il y avait un projet d'enlever les toilettes parce que ça coûtait cher. Ben non, c'est plutôt bien. Enfin, vous voyez, c'est le genre de petites choses comme ça qui sont pas si petites que ça.
4: Oui, alors on n'était pas dans le même groupe. Hein. Moi, j'ai pas eu du tout les mêmes sensations. Moi, j'ai été très étonnée parce que, bon, je suis du quartier. Oui, moi, j'ai pas peur.
2: On rappelle qu'on est dans plein centre-ville de Toulouse, oui, dans le quartier Arnaud de l'Université, Bernard, voilà, entre Arnaud-Bernard et le
4: Capitole
2: de l'Arsenal. Quoi.
4: Voilà, on pense, c'est ça. Et justement, dans mon groupe, il y avait beaucoup de jeunes femmes et elles étaient dans une sensation vraiment de d'insécurité. Et moi, ça m'a frappée parce que j'ai pas du tout cette sensation-là. Et je pense que c'était intéressant aussi à entendre, parce que c'est probablement aussi elles qui sont...

0: aujourd'hui, Isabelle, que cette catégorie-là s'est élargie
1: Complètement.
0: avec peut-être un rajeunissement aussi des adhérents. On a une vision aujourd'hui plus extensive
1: Oui,
0: de
1: oui.
0: l'entrée en vieillesse.
1: Oui. Enfin, je pense que, en tous les cas, je ne sais pas si c'est une vision extensive, mais c'est que des gens qui nous rejoignent à Hold Up, que ce soit ici ou à Paris, il y a des gens plus jeunes. Et par contre, ce qui est intéressant, c'est quand il y a des gens plus âgés, par exemple, c'est vrai qu'on est dans une période où on va avoir des centenaires, beaucoup plus de centenaires, etc. C'est-à-dire que c'est un phénomène de société incroyable, cette histoire de la vieillesse. Du coup, par exemple, à Paris, il y a des groupes spécifiques de gens qui ont plus de 90 ans et qui se posent un certain nombre de questions qui, nous, pour le moment, ne nous intéressent pas. Mais ce qui est intéressant avec Hold Up, c'est que c'est ouvert. Donc on dit, bah, même on a eu des jeunes, mais l'idée des jeunes, c'est plutôt, ils vont nous aider à faire une étude, une recherche, etc. Mais c'est vraiment un collectif de personnes âgées, de vieux et de vieilles, qui ont envie de faire des choses et de réfléchir surtout à ce qui se passe dans la société vis-à-vis de nous, mais aussi dans la société globalement.
0: Oui,
1: Oui,
0: allez-y, Jocelyne.
2: mais Isa, en même temps, c'est quelque chose qui nous traverse parce que on a un certain nombre aussi d'adhérents qui sont plus âgés, qui ont dépassé les 80, voire qui abordent les 90 ans et qu'on ne voit plus.
1: Bah oui.
2: Et donc, on est en train là vraiment de réfléchir sur comment continuer à les intégrer et continuer à faire que on puisse rester en contact et qu'ils puissent rester en contact avec nous.
0: Vous ne les voyez plus pour
2: Donc,
0: des questions de perte d'autonomie ou
2: oui,
0: parce qu'ils se
1: ouais,
0: sont lassés,
2: oui.
0: je ne sais pas.
2: Non,
0: Non.
2: non, non,
1: Ah
2: non.
1: bah ceux qui sont lassés, c'est, je dirais que c'est pas grave. C'est-à-dire qu'ils sont enfin,
2: Oui,
1: c'est
2: c'est
1: leur
2: leur
1: allant pour
2: choix,
1: nous, mais
2: ça,
1: c'est
2: c'est
1: pas
2: autre
1: grave.
2: chose.
1: C'est un choix. Par contre, on sait qu'on a des adhérents qu'on connaît qui peuvent plus venir parce qu'ils sont dépendants et donc ils peuvent pas venir à nos réunions, etc. Alors on a essayé d'en faire une fois, on l'a
2: Une
1: fait
2: fois.
1: chez eux, mais c'est pas si simple que ça.
2: Ouais.
1: Donc voilà. Mais c'est vrai qu'il y a toute une palette d'activités qu'on mène au sein de Hold Up qui évolue. Par exemple, je prends un exemple qui était. Par exemple, on a fait du théâtre, on a joué deux pièces de théâtre. Et c'est venu un peu comme ça, par hasard. C'est-à-dire qu'on n'a jamais dit Hold Up, c'est un atelier de théâtre. Non, c'est un jour, quelqu'un est venu nous voir, une jeune metteur en scène, en nous disant, voilà, je voudrais recueillir des paroles de vieux, je veux faire une pièce, qu'est-ce que vous en pensez? Et on a pu le faire. Et là, on l'a fait. C'est ça qui est aussi, je trouve, chouette, c'est que on n'est pas bloqué dans une thématique, dans une activité. C'est juste que s'il y a une envie qu'elle nous paraît cohérente, voilà, parole des vieux, c'était vraiment cohérent pour nous. Ça nous parlait, ça nous paraissait logique. Ben, on y va. Et ça, c'est chouette parce que c'est de se dire, on y va. Ça veut dire on peut le faire. Ça paraît idiot, mais c'est à un moment donné, on se pose des fois des questions sur notre mobilité, etc. On se dit, on peut le faire. Et ça, c'est cool.
0: Je reviens sur un des slogans, hein, de
1: Ouais.
0: l'association dont on a parlé, hein, plus si jeune mais pas si vieux. Est-ce qu'aujourd'hui, et je vais vous poser la question en faisant écho au groupe de la Ménardière, hein, qu'on est allé voir dans le cadre de cette émission, est-ce que vous avez l'impression qu'on est vieux plus jeune parce qu'on s'interroge davantage sur ce que ça va devenir plus tard, puisque à la Ménardière, il y a alors il n'y en a pas beaucoup, mais quelques sociétaires, hein, qui n'ont pas encore 60 ans. C'est encore jeune. Est-ce qu'on se projette déjà, est-ce que vous avez la sensation depuis quelques années que on se projette plus facilement sur cette réflexion-là face effectivement au tsunami de vieux qui va arriver? C'est une expression qu'on emploie beaucoup dans la presse aujourd'hui. On y reviendra à propos du plan grand âge qui a encore été une fois ajourné. Mais voilà, est-ce qu'on est décomplexé par rapport à ça, Isabelle?
1: Moi, je ne sais pas si on est décomplexé. Je crois que le cas particulier de la Ménardière, c'est que aussi c'est le côté habitat participatif, collectif, c'est-à-dire qu'avec l'entraide, etc. Alors c'est quand même particulier et c'est vraiment très très très très intéressant. Si on prend nos cas, ton cas particulier, enfin, moi si je prends mon cas particulier, c'est vraiment après ma retraite et un beau moment après ma retraite que je me suis dit. Enfin, je sais que j'ai écrit à Hold Up Paris en leur disant, mais il n'y a pas un Hold Up à Toulouse, etc. Mais c'était bien quelques années après ma retraite. Donc j'étais au-delà de 60 et quelques. Donc voilà, je ne sais pas. Ça, je ne sais pas. Ce que enfin, je sais pas toi. Moi, je n'ai pas tellement remarqué ça.
2: Moi, je pense qu'au regard des discussions et des débats qu'on peut avoir,

0: Moi, je crois qu'il y a encore quand même quelque chose de tabou autour de cette question de l'âge et que je crois que dans nos têtes, je peux dire nous, on recule encore véritablement la réflexion sur cet homme-là. Je crois qu'on ne se sent pas trop vieux quand on entre à Hold Up. C'est au fur et à mesure du temps qui passe que la question peut se poser et que donc on peut avoir oui, des questionnements sur ça, mais moi je pense que pas trop, pas trop, pas
1: Je
0: trop.
1: vous pose cette question parce que depuis quelques années, Antoine Decaune a créé
0: Ouais,
1: la
0: vieux,
1: revue Vieux.
0: vieux.
1: Patrick Mahé, ici, qui est le correspondant local du Conseil national autoproclamé de
0: Regardez,
1: la vieillesse, rien que ce titre-là montre
0: ouais.
1: que, bon, on n'a plus honte d'être vieux d'une certaine manière. Et la revue Vieux, donc créée par Antoine Decaune, montre que, bon, on peut tout à fait assumer ça et presque le revendiquer. Ça vous paraît pas être un
0: Alors,
1: changement
0: oui,
1: évidemment
0: ça
1: positif?
0: oui, ça oui. Revendiquer, c'est pour ça qu'on dit vieux et qu'on assume le terme vieux ou vieille et qu'on ne veut pas se faire appeler senior, ça c'est aussi une de nos particularités. Oui, je pense sur la revendication à être que vieux, c'est pas une tare. Que vieux, c'est un état voilà, de l'aventure humaine. Mais oui, ça je pense que oui.
1: Ça a un peu changé,
0: Ah
1: hein.
0: oui, ça a changé.
2: Oui, ça a un peu
0: Oui, ça
2: changé.
0: oui.
2: Mais parce que le fait est que les gens sont quand même plus
0: Plus en
2: physiquement en
0: forme
2: forme
0: aussi,
2: et
0: ouais.
2: donc plus et osent prendre la parole. Mais c'est vrai que par contre, vieux, la revue Vieux, moi, ce qui m'amuse, c'est que c'est des jeunes qui d'un seul coup découvrent qu'ils sont vieux. Et ça, je trouve ça drôle parce que quand je vois j'ai entendu Decaune, parce qu'il avait une interview, ça me fait rire. Je dis, ah, non, mais mon gars, tu découvres que t'es vieux. Bah ouais, bah c'est ça la vie.
1: Non, mais c'est presque rock'n'roll, ça
2: C'est
1: va devenir
2: presque,
1: tendance.
2: voilà. Mais moi, je trouve ça émouvant en plus parce que c'est comme s'il avait cette idée qu'il serait toujours jeune. Puis d'un coup, enfin, moi, j'ai vu une interview de lui, c'était drôle. Et bon, mais voilà. Mais à Hold Up, bon, bah, on n'est peut-être pas. Enfin, si, on est rock'n'roll quand même, mais je sais pas, j'ai l'impression que quand même. Ça arrive après la retraite, quand même, cette question de. Et c'est vrai que la Ménardière ou l'habitat participatif, c'est autre chose. C'est la volonté d'être dans un endroit qui est sur des échanges, etc., avec un habitat où il y a de la coopération entre les gens.
0: Oui,
2: C'est quand même
0: l'inclusion. Oui.
2: une autre chose.
1: Et une interview d'Antoine Decaune qu'on peut entre autres retrouver sur le site
2: Hold
1: d'Hold Up
2: up, oui.
1: avec toute une batterie de vidéos
2: Oui,
1: sur
2: il y a beaucoup de
1: différents
2: choses,
1: thèmes
2: oui.
1: euh, qui sont mises en ligne. D'ailleurs, pour revenir aux activités d'Hold Up, hein, que ce soit à Toulouse ou à Paris, le comité scientifique, il faut quand même en parler, ça c'est très important. Au-delà des ateliers et des discussions, il y a quand même aussi des recherches
2: Oui, tout
1: qui
2: à
1: sont
0: fait.
1: menées, Isabelle.
2: Oui, alors c'est des recherches qui sont menées. Alors là, c'est beaucoup Paris, hein, qui fait ça, parce que là, il y a le comité scientifique qui est piloté encore par Marie-Françoise Fuchs, où elle associe éventuellement des chercheurs, etc. Et il y a un groupe qui travaille avec l'Europe sur toutes ces questions, sur l'âgisme, enfin sur aging et tout ça. Donc ça, effectivement, et ça leur permet de réfléchir à des thématiques qu'on pourra traiter ou travailler. Par exemple, il y a eu un travail sur les EHPAD, mais ça s'est fait avec les adhérents. C'est-à-dire que ce sont des adhérents qui vont en immersion et on rencontre à travers l'étude qui est faite avec des chercheurs, des gens qui aident, qui sont financés pour le coup pour travailler ça. Et là, Paris a les moyens de faire. Mais nous, on est associés à ce genre d'études. Sur la question des solitudes, puisque vous voyez la question de la solitude, des adhérents qu'on ne voit plus, nous, on s'en rend compte. On en a parlé avec Paris, on sent que Paris va vraisemblablement essayer de travailler sur ces sujets-là. Alors, c'est une question de moyens après. Mais pareil, je prends aussi un sujet qui est le permis de conduire, hein, l'histoire du nouveau permis de conduire, parce qu'il y a, y a une personne de Hold Up Paris qui fait partie du groupe de l'équipe sur la sécurité routière pour apporter la parole des vieux sur ce sujet-là, c'est-à-dire qu'est-ce que ça va avoir comme effet, qu'est-ce qu'on peut faire, quelles sont les préconisations notamment, et puis qu'est-ce qu'on peut dire sur le type d'examen, etc. Donc vous voyez, là, c'est les gens qui travaillent sur la sécurité routière qui se disent, tiens, il y a hold-up, on va les associer à la réflexion. voyez, donc ça, c'est... Et le comité scientifique, moi, j'ai... Enfin, nous, on n'y est pas en tant que Toulouse, mais c'est vraiment une équipe qui existe depuis le début, avec cette volonté que quand il y a des recherches sur des sujets, que ce soit, qu'il y ait une rigueur scientifique.
1: Donc la réflexion voilà. est en cours de route.
0: Elle va commencer.
2: Pour nous, elle commence à Toulouse. Pour Paris, il y a beaucoup de transports en commun, etc. Mais ça me fait penser qu'on a un slogan qu'on partage aussi avec le CNAV, c'est « rien pour nous sans nous ». C'est-à-dire qu'effectivement, souvent, et c'est ce sur quoi ou contre quoi on se révolte un peu, c'est de se dire « attention, arrêtez de vouloir notre bien ». Alors là, le permis de conduire, c'est le bien de la société. Mais on ne prend pas le gaz hilarant, là, on ne prend pas le truc, on n'est pas spécialiste de ça. Or, il y a beaucoup d'accidents qui sont liés à la vitesse, etc. Souvent, les gens, les personnes âgées, surtout en campagne, ils font le même trajet, c'est-à-dire des petits trajets, parce que c'est obligatoire aller faire des courses, des choses comme ça. Ça ne veut pas dire qu'il n'y a pas de risque, hein. Mais l'idée, c'est de se dire, attention, il faut qu'on soit présent. Et là, ce qui est bien avec Hold Up, je dis Paris, auquel on est souvent associé sur certaines études, etc., c'est qu'on part toujours de la réflexion, de l'analyse, etc., des vieux, même les enquêtes qui sont menées. Par exemple, il y a une très grosse enquête qui a été faite par Paris, à laquelle on a participé, qui s'appelait « Quel lieu de vie pour nos vieux jours ?» Ça, c'est un gros travail où il y a eu plus de 1000 réponses. Et c'est intéressant parce que là, il y a le comité scientifique qui dit comment se fait l'enquête, quel questionnaire. Enfin, vous voyez, ça, c'est la puissance d'analyse, de réflexion de Hold Up Paris. Et puis après, il faut être présent dans les institutions, au niveau national, au niveau du ministère, sur tout ce qui est la solidarité, la vieillesse. Enfin, bon, bref, il faut être les mutuelles. Enfin, vous voyez, il y a plein de choses qui nous concernent et souvent on nous met à l'écart parce qu'on est trop, on est vieux, donc quand même, les pauvres petits, on va s'occuper de... Non, vous occupez pas de nous. Nous, on veut pouvoir parler.
1: Très bien.
2: Enfin, c'est pas qu'on le fasse très bien, mais au moins on a des choses à dire. Bavarde comme on est, vous vous rendez compte.
0: Mais moi, il y a une idée de slogan qui me vient là. Rien pour nous sans nous, mais rien contre nous sans nous aussi.
2: Ah oui, c'est vrai aussi. Hein,
0: je pense qu'il faut faire les deux.
2: Oui, t'as raison, c'est vrai.
1: À propos de réflexion et d'actualité, quelques mots sur le report, nouveau report du plan Grand Âge. Quel est votre sentiment, Isabelle Hesch, sur cette
2: Moi, j'ai l'impression que le plan Grand Âge, finalement, quand je suis arrivée à Hold Up, on en parlait pas mal. Puis d'un seul coup, on n'en a plus du tout parlé. Puis après, ça devait sortir, là.
1: Alors, il faut le rappeler, qui est un serpent de mer des deux mandats d'Emmanuel Macron,
2: voilà, exactement.
1: Puisqu'il l'avait annoncé en 2017 ou 2018, je crois, et puis que ce plan a été constamment ajourné. Et la dernière justification en date, c'est le départ de la ministre qui était chargée de cette question. Je vous ai interrompu, mais...
2: Non, mais vous avez raison de repréciser. Mais c'est vrai que le plan Grand Âge, c'est quand même des réflexions à mener sur, la vieillesse, la grande vieillesse, qu'est-ce qui se passe, la fin de vie aussi, ça c'est des réflexions qui sont importantes. Donc il y a tous ces sujets-là, et puis la prise en compte du financement, c'est-à-dire le fameux cinquième risque de la grande vieillesse, comment on va financer cette dépendance qui coûtera forcément très cher, et du coup, qu'est-ce qu'on fait? Et là, pour le coup, j'ai l'impression que pas facile parce que ça va heurter. Il y a l'histoire de la sécurité sociale, la loi sur le
1: Alors voilà, justement, en 2020, une nouvelle branche a été créée au sein de la sécurité sociale, donc sous l'égide de la Caisse nationale de solidarité pour l'autonomie, qui préconisait la création de 500 000 solutions de logement intermédiaire d'ici 2050, donc ce qui est quand même colossal.
2: 500 000, et puis aussi, j'ai entendu récemment, alors j'ai plus le nombre en tête, mais d'aide à domicile, de service à la personne, pardon, et je ne sais plus le nom, mais c'était faramineux, on les a pas. Donc vous voyez, ce plan, c'est un peu l'idée qu'on va, faire quelque chose, il va se passer quelque chose, ça va être pris en charge, ça va être financé, mais à mon avis, je pense qu'on ne sait pas comment ça va être financé. Enfin, je ne sais pas si tu es d'accord avec moi, mais moi j'ai l'impression, d'ailleurs, J'ai pas vu dans Hold Up depuis quelque temps des prises de parole sur le sujet. Hein.
0: Non, moi,
1: j'en suis beaucoup.
0: Oui, je pense que dans la.
1: Rapprochez-le.
0: Je pense que dans la... on n'est pas dans une période favorable au développement de ce plan, parce qu'effectivement, ce que tu disais, hein, ça suppose des moyens. Et que, en tous les cas, je ne sais pas si on les a pour ça, on les a pour pas beaucoup de choses en ce moment. Donc, et je ne sais pas non plus au niveau politique quelle est la priorité faite à la question de l'âge et du grand âge. Je ne sais pas du tout si c'est une priorité.
1: Alors justement, est-ce que d'après vous, c'est une question de manque de moyens ou est-ce que c'est une question de manque de moyens et d'absence de réflexion?
0: Moi, je dirais absence de... En tous les cas, retard, peut-être pas absence de réflexion, retard sur la réflexion, manque d'ambition politique. C'est vrai qu'on est... Alors bon, on va s'engager sur des choses plus personnelles, mais on est quand même assez échaudé. Si on prend... Alors, ça n'a pas à voir avec les vieux, mais par exemple, la santé mentale des jeunes.
2: Bah oui.
0: Où on en est là aujourd'hui, alors que c'est un fait social et une priorité absolument.
1: Avec des hôpitaux psychiatriques qui sont sursaturés.
2: Oui, sursaturés.
0: Enfin bon, c'est
2: des gens dans la rue.
0: Donc je sais pas. Moi, je crois que je crains que ce soit du bricolage.
2: Ouais.
0: Mais bon, faisons confiance en l'avenir. Mmh. Mais enfin, voilà, je.
2: Avec un risque de nous culpabiliser. C'est ça un peu, c'est pour ça qu'aussi de nous culpabiliser en disant mais vous rendez compte, ça me fait penser au fric, un fric dingue, mais de dire ben vous rendez compte ce que ça va coûter. Et c'est vrai que c'est un problème. Moi je pense beaucoup tout ce qui est service à la personne, c'est-à-dire qu'il y a un besoin d'aide, il va y avoir un besoin énorme en termes de recrutement. Sauf que on a du mal à recruter parce que c'est souvent des métiers mal payés, etc., etc. Donc on se rend compte que ce truc, c'est énorme. C'est-à-dire, comme vous dites, c'est un serpent de mer, parce qu'à chaque fois qu'on commence à regarder ce serpent-là, eh ben, on prend... Enfin, j'ai l'impression que les politiques prennent peur. C'est pour ça que nous, on se dit, bon, ben, on essaye de réfléchir à des solutions. Les solutions d'habitat, tout un tas d'idées qu'on essaye d'avoir... sur ce sujet. Et puis en plus, ça a percuté ce qui s'est passé autour des EHPAD. Donc en plus, il y a la question, qu'est-ce qu'on fait de tous ces lieux de vie qui existent, qui ont coûté certainement de l'argent, et comment on les fait évoluer, par exemple. Donc vous voyez, il y a tellement de choses, moi je trouve, dans ce plan grand âge, et puis dans le financement de ce plan-là, que... Je suis sûre qu'il y a d'autres priorités.
1: Avec le risque éventuel que ce ne soit que des acteurs privés qui tentent de s'emparer de ce marché-là, qui est encore une fois considérable. Oui. Juste un dernier chiffre qui est donné par l'INSEE, mais d'ici 2050, il y aura 700 000 nouveaux seniors, alors vieux, puisque c'est il faut récuser le terme senior, 700 000 nouveaux vieux en perte d'autonomie d'ici 2050.
2: Voilà,
1: donc ça donne une idée du chemin.
2: Donc 700 000, ça veut dire en termes de services, combien de personnes? J'ai entendu ça à la radio l'autre jour, je me suis dit, il en faut 700 000, il y en a 200 000. Quoi. Donc comment on recrute Voilà, ça, on ne sait pas. Enfin, je pense que ça va être difficile. Alors, c'est pour ça que nous, on pense qu'il faut réfléchir, agir à des solutions. C'est-à-dire que, par exemple, Paris réfléchit et nous, il pense à la solution, par exemple, d'un habitat hybride. C'est-à-dire de se dire, est-ce que ça doit être... maintien à domicile parce que ça coûte moins cher. Est-ce que ça doit être EHPAD? Est-ce que ça doit être ça? C'est-à-dire essayer de trouver des solutions un peu plus, comment dire, plus fines, plus douces dans les intersections entre les différentes solutions. Parce qu'on s'aperçoit que, à un moment, on dit « Ah, c'est fini, l'appartement, c'est plus possible. » Alors, on arrête l'appartement, hop là, on va à l'EHPAD. Réfléchissons à des nouvelles transitions. À des solutions qui existent ailleurs, en Belgique, ils font beaucoup de choses. Enfin, vous voyez, il y a une jeune équipe, là, Oustalada, qui était sur la table ronde, qui cherche à monter des solutions, des projets d'habitat différents. Bon, nous, on a envie d'être au courant de tout ça et puis d'essayer de participer, d'amener notre grain de sel, si je puis dire.
0: Je voulais revenir sur la culpabilisation. Ça a déjà commencé. C'est-à-dire qu'on considère, ça y est, hein, ça sort au niveau de l'analyse. La place des vieux de notre génération, les boomers, on a eu une vie extraordinaire. On a les patrimoines les plus importants depuis jamais. Et donc, il faut qu'on paye quelque part. Il faut que, voilà.
1: C'est bon, vous vous êtes gavés, donc maintenant.
0: C'est ça, c'est ça. Donc la culpabilisation, elle est déjà là. Elle est déjà là.
2: Oui.
0: Donc, voilà, c'est un peu l'expectative, on ne sait pas.
1: J'ai fait le tour des éléments que je voulais évoquer avec vous. Est-ce qu'il y a des points importants que j'aurais oublié de soulever, que ce soit par rapport à l'association ou par rapport à d'autres sujets d'actualité, puisque je vous ai vu avec différentes notes. Donc, voilà, s'il y a des éléments que vous souhaitez aborder, on peut tout à fait le faire.
2: Hein. Bah, on a une réflexion aussi sur la question de la santé. Parce que c'est vrai que, par exemple, on a commencé une étude, bon, elle évolue un peu de façon sur, par exemple, le lien entre une pathologie et l'agisme, c'est-à-dire la discrimination sur l'âge.
0: C'est une recherche. Hein.
2: Et c'était une recherche, oui, c'était une recherche, effectivement, avec l'INSERM, etc., sur les lombalgies. Donc, vous voyez, on a aussi, je pense que c'est aussi intéressant de se dire qu'on peut participer en tant qu'association Hold Up à ce type de travail, ce type de recherche. Et souvent on est contacté alors par des jeunes, alors soit des par exemple on a une jeune thésarde là qu'on a vue au département qui est vraiment intéressante, qui dit bah, tiens, j'aimerais bien échanger avec vous, continuer à travailler avec vous pour avoir votre parole et essayer de comprendre comment ça fonctionne. Donc vous voyez, ça c'est, moi je trouve que ça c'est un point important qu'on retrouve pas forcément ailleurs dans d'autres associations, c'est ce côté de volonté de réfléchir, d'essayer de trouver des solutions au-delà des ateliers qui sont chouettes parce que c'est bien, parce qu'on se rend compte, parce qu'on se connaît, parce que voilà, bon, voilà, et puis parce qu'on fait ce qu'on a envie de faire, voilà. Hein, mais il y a aussi cette volonté de réfléchir. Et sur des sujets qui sont certes les nôtres, mais pas que, parce que c'est des sujets de société. C'est-à-dire que là, il y a une réflexion que Paris fait sur les relations entre les grands-parents et les générations Z. Ils nous ont demandé si on pouvait un peu réfléchir avec eux, comment ça se passe, comment... Bon, vous voyez, c'est pas qu'une, c'est une question de vieux, c'est une question de comment il y a des liens qui se font dans la société entre les différentes générations. Et ça, c'est chouette. Voilà.
0: Oui, ce n'est pas une vision corporatiste.
1: Hein. Des vieux. C'est pas encore un métier.
0: C'est ça. Mais c'est vrai aussi que, par exemple, on est intéressé, on a des liens très étroits avec ICOP et puis le Gérontopole. Et on nous a demandé aussi si on pouvait demander à nos adhérents de participer. Voilà.
1: Alors, ICOP, on rappelle, c'est un grand projet de technologie de pointe, hein, de sciences de pointe, qui est mené donc à l'Oncopole de Toulouse, sous l'égide évidemment du CHU.
0: CHU. Donc, c'est pas l'Oncopole.
1: C'est donc sous le programme LSEG. Hein, donc
0: oui, c'est ça, exactement.
2: C'est un des grands, un pôle de recherche universitaire. Qui est vraiment, il n'y en a pas tant que ça en France. Hein, donc,
0: oui, donc on est, alors c'est pas qu'on est à l'affût, mais en tous les cas, là aussi, c'est important de porter notre vision des choses et ce qu'on peut avoir à dire ou nos interrogations aussi. Hein, parce que
2: je pense à un truc aussi de ce qu'on fait aussi, qu'on essaye de faire autour de la santé, c'est aussi échanger de nos expériences. Et nos parcours, par exemple, il y a un grand projet de l'équipe avec Cynthia Fleury, tout ça, les équipes parisiennes sur le savoir patient. Et donc là, on a un groupe qui réfléchit à comment être au cœur, comment est-ce que le patient peut être au cœur, alors pas maîtrisé, mais au cœur de son parcours santé. Et là, c'est vraiment intéressant parce que ça veut dire comment on peut être acteur, c'est-à-dire au cœur, mais surtout acteur de son parcours entier, avec cette idée de tout ce qu'on appelle la paire aidant, c'est-à-dire que les patients s'aident entre eux, parce qu'on voit bien toutes ces associations de diabétiques, de ceci, de cela. Ben, nous, on est un peu aussi dans ça, c'est-à-dire qu'on n'est pas sur une pathologie, mais on est sur le fait de vieillir et d'échanger, de partager d'être dans cette aidance, parce que c'est ça qu'on fait d'une certaine façon, mais de façon inconsciente. On ne le dit pas vraiment, mais moi, je trouve que ça, on le fait. Enfin, je ne sais pas si tu es d'accord avec moi, mais ça, c'est un truc qui me frappe, c'est que petit à petit, il y a ces espèces de... oui, attention, il faut faire ça, plutôt ça. Enfin bon, il y a ce côté un peu échange sur notre propre parcours de santé.
0: Oui, ben moi, j'ai envie de dire aussi, grâce à Hold Up, et depuis que je suis à Hold Up, sur la question du savoir patient, moi, j'ai beaucoup, beaucoup bougé, beaucoup appris, et j'ai plus du tout la même attitude avec les médecins.
1: Alors, expliquez-nous. concrètement.
0: Concrètement, c'est-à-dire que s'il y a quelque chose que le médecin ne semble pas comprendre, je ne me dis pas dans ma tête, bon, bah, il ne veut pas comprendre, il s'en fiche, etc. J'explique. J'explique voilà, les difficultés liées à mes pathologies, parce que j'en ai plusieurs, enfin, peu importe. Et j'essaie d'instaurer le dialogue et je remarque que ça fonctionne. Bon, sauf si on peut tomber sur quelqu'un voilà, d'obtus, mais franchement, partager et aussi, on va dire, aider le médecin quelque part au diagnostic, je trouve que c'est quelque chose qui fait partie aussi de cette énergie, moi, que m'a donné Hold Up, et puis aussi un petit peu des instruments d'analyse aussi pour ça. Et je trouve que c'est extrêmement important.
1: Isabelle Hesch, Jocelyne Boucaud, merci beaucoup d'avoir participé à cette émission.
2: Merci, bon courage pour le montage.
0: Merci à vous.

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Dick Rivers et les Chats Sauvages sont vraiment à la peine dans leur studio. Leur album doit comporter 10 titres, mais ils n'en ont que 9 au compteur. Alors qu'ils flânent dans les couloirs, ils entendent Guy Lafitte et Martial Solal en répétition dans un studio voisin du leur. Ils interprètent un morceau inconnu dans une formule jazz, piano, saxophone. André Salvé va en écrire les paroles et le guitariste John Robb va en accélérer le rythme à la guitare. Ainsi naîtra, presque par accident, le titre le plus connu du rock'n'roll français des 60s, Twist à Saint-Tropez. Il sera repris en version humoristique par Au Bonheur des Dames en 1974, puis en électropop en 1978 par l'avant-gardiste groupe belge Telex.

Quatre syllabes suffisent à entrer dans la légende. Hélène Kane en sait quelque chose. Elle qui, un soir de 1927, sur la scène du Paramount Theatre où elle se produit, improvise un gimmick sur une de ses chansons. Boop boop boop. Le tout Broadway sous le charme, et Hélène Kane passe du bas de l'affiche au rang d'artiste vedette du show 4 jours plus tard. Le metteur en

0: Il n'y a pas une chanson du répertoire qui ait échappé à Armand Mestral. L'international n'a pas échappé à la règle. C'est le gogotier Eugène Potier qui en a écrit les paroles en pleine répression de la Commune de Paris en 1871. Comme le voulait la tradition gogotière, l'international de Potier est à l'origine une chanson nouvelle à chanter sur un air connu. Il choisira donc celui de la Marseillaise. Dédié à l'instituteur anarchiste Gustave Lefrançais, l'international recevra la médaille d'argent au concours de la goguette de la Lys chansonnière, avant de trouver enfin une nouvelle forme musicale signée Pierre de Guetter en 1888. Devenu hymne des travailleurs révolutionnaires en 1904, puis hymne national de l'URSS jusqu'en 1944, elle continue son voyage dans le temps, en vaisseau électrique, vocal et même jazz, sous les mains du pianiste Giovanni Mirabassi.
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2: Orvis, ce soir, sur la place, grande séance de cinéma, de l'amour avec la belle Gloria Parson, l'héroïste avec le célèbre et audacieux Jim Parker et son cheval Dixie, de l'aventure et des galopades dramatiques.

0: 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Aujourd'hui, L'espion qui m'aimait, 10e opus de la série des films dont James Bond est le héros, produite par IOM Productions. Et c'est la 3e fois que Roger Moore incarne James Bond. Le film est sorti en 1977. Il a été réalisé par Lewis Gilbert. La musique a été composée par Marvin Hamlisch. Quelques mots sur la genèse du film. Il est adapté du roman The Spy Who Loved Me, écrit par Ian Fleming et paru en 1962, mais le film ne reprend que très peu d'éléments du livre. Dans le film, James Bond fait équipe avec l'agent soviétique Anya Amasova pour retrouver des sous-marins nucléaires russes et britanniques qui ont mystérieusement disparu. Leur mission les conduit à affronter un ennemi redoutable, Requin, un géant réputé indestructible et armé d'une mâchoire en acier aussi coupante qu'un rasoir. 007 devra également affronter Carl Stromberg, l'employeur de Requin. Stromberg veut se servir des sous-marins nucléaires qu'il a volés pour détruire le monde et créer une cité sous-marine. La pré-production du film a été retardée pendant près de 3 ans. Harry Saltzman a dû céder ses parts de la société mère IOM à United Artists. Des problèmes juridiques sur les droits d'adaptation des romans de Ian Fleming sont alors survenus. La phase de production du film a dû également être rallongée en raison de la difficulté de trouver un réalisateur. Steven Spielberg, alors en pleine post-production des Dents de la Mer, a été approché par les producteurs. Guy Hamilton était cependant le mieux placé pour réaliser le film, puisqu'il avait déjà été réalisateur de Goldfinger en 1964, puis Des diamants sont éternels, Vivre et laisser mourir et L'homme au pistolet d'or en 71, 73 et 74. Les 3 films qui ont précédé L'espion qui m'aimait. Mais Guy Hamilton préféra saisir l'opportunité de réaliser Superman en 1978, film qui sera finalement mis en scène par Richard Donner. Lewis Gilbert, qui avait réalisé On ne vit que 2 fois en 1967, 10 ans auparavant, réalisera L'espion qui m'aimait. Survient ensuite un problème au niveau du scénario, à la suite d'un procès remporté par Kevin McClory face à Ian Fleming. Le personnage de Blofeld ainsi que le spectre ne peuvent être utilisés à l'écran. Kevin McClory menace en effet de poursuivre en justice le producteur si ces 2 personnages apparaissent dans le film car il déclare en être le créateur. Toute référence à cela doit alors être supprimée. Albert Broccoli, producteur, approche de nombreux auteurs pour travailler sur le script. C'est finalement Richard Maybaum qui se charge du scénario en essayant d'y incorporer les idées des auteurs. Le scénario original de Maybaum faisait état d'une alliance de terroristes internationaux attaquant le QG du spectre et voulant établir le nouvel ordre mondial. Cependant, cela n'a pas été conservé. Lewis Gilbert intègre alors comme co-scénariste l'écrivain Christopher Wood. Lewis Gilbert souhaite alors se rapprocher des romans et s'éloigner du style Sean Connery. Le producteur, Albert Broccoli, demande alors à Christopher Wood de créer un méchant avec des dents d'acier, inspiré par un personnage nommé Aurore, qui figure dans l'un des romans de Fleming. Christopher Wood va créer le personnage de Carl Stromberg, qui sera substitué à Blofeld.
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0: Le tournage débute en août 1976 et se termine en janvier de l'année suivante. Les scènes sous-marines montrant la Lotus amphibie, les maquettes du pétrolier Liparus et celles de l'Atlantis, qui est le repère de Stromberg, ont été filmées à Nassau, aux Bahamas. Les scènes d'intérieur se déroulant au Mojaba Club, dans le bureau de M, ou encore dans le train ou sous la tente de Hussein, ont été tournées au studio Pinewood en Angleterre, comme de coutume. Celles se déroulant à l'intérieur du pétrolier Liparus ont été tournées dans une nouvelle annexe de Pinewood, spécialement créée pour l'occasion et inaugurée en 1976. La scène d'action à ski du pré-générique a été tournée en réalité sur le mont Asgard en terre de Baffin au Canada. Plusieurs scènes ont également été tournées en Égypte, au Caire, à Louxor, au bord du Nil, à Karnak, etc., ainsi qu'en Sardaigne, à Malte ou encore au Japon, mais également en Suisse. L'idée du QG sous-marin de Stromberg, Atlantis, fut inspiré par l'exposition internationale de 1975 tenue à Okinawa au Japon, où le public s'enthousiasma pour une ville flottante baptisée Aquapolis. Au final, le scénario de ce film est quasiment identique à celui de On ne vit que 2 fois, En 1967, il a simplement été transposé au monde sous-marin. Dans ce film, James Bond devient la première personne à piloter un jet ski sur le grand écran. Selon Roger Moore, les autorités égyptiennes firent suivre le tournage de près par un fonctionnaire qui a veillé à ce que le pays soit montré sous un jour favorable. Pour que son trait d'ironie sur la qualité des constructeurs égyptiens échappe à la censure, Moore fit simplement les mouvements des lèvres et le son fut ajouté ultérieurement. Le dialogue est celui-ci, je cite, « Où sont les pyramides d'antan ?»«
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0: John Barry n'étant pas disponible pour des raisons obscures de taxation, Mervyn Emlich compose la bande originale du film. La chanson du générique d'entrée est « Nobody Does It Better ». Elle est composée par Mervyn Emlich, écrite par Carol Bayer-Sager et interprétée par Carly Simon. Elle sera un grand succès. Le compositeur avoue s'être inspiré de Mozart pour composer cette chanson. On peut d'ailleurs entendre le 21e concerto pour piano de Mozart dans la scène où l'Atlantis émerge. La bande originale de Emlich est assez marquée par la vague disco des années 70. Nous l'écoutons dans son intégralité.

C'était la bande originale de L'Espion qui m'aimait, composée par Mervyn Hamlisch, pour le film réalisé par Lewis Gilbert en 1977, le 10e opus de la série des films dont James Bond est le héros, coproduite par IOM Productions. C'est la bande originale telle qu'elle a été commercialisée. Comme je le signalais tout à l'heure, le compositeur a avoué qu'il s'était inspiré de Mozart pour composer Nobody Does It Better, la chanson interprétée par Carly Simon. On peut d'ailleurs entendre un extrait du 21e concerto pour piano de Mozart dans la scène où l'Atlantis émerge, ainsi que d'autres morceaux classiques comme des Nocturnes de Chopin, ainsi que l'Aquarium tiré du Carnaval des animaux de Camille Saint-Saëns. Et je vous propose de l'écouter tout de suite. Voici l'Aquarium de Camille Saint-Saëns.

L'aquarium, extrait du Carnaval des animaux de Camille Saint-Saëns dans la version de Martha Argerich, Nelson Frère, pianiste, ainsi que Guidon Kremer et Isabelle Van Keulen, violoniste, ou encore le

0: violoncelliste Misha Meski.
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0: En complément de programme, je vous propose de revenir sur les précédents films dont James Bond est le héros, film de la firme Ewen, en réécoutant les chansons de ces films. Par ordre chronologique, nous débutons par le James Bond Theme de Monty Norman, interprété par John Barry. C'était en 1962, suivi de la chanson From Russia with Love, interprétée par Matt Monro, composée par Lionel Bart. Ensuite, Shirley Bassey interprète Goldfinger, composée par John Barry. Tom Jones interprète Thunderball, toujours par John Barry. Nancy Sinatra, You Only Live Twice. Puis John Barry interprète l'instrumental tiré de Au service secret de Sa Majesté en 1969. Et enfin, Shirley Bassey interprète Diamonds Are Forever en 1971, toujours de John Barry.

0: À l'instant, Charlie Bassey, Diamonds Are Forever, en 1971, précédé du thème au service secret de Sa Majesté de la chanson You Only Live Twice par Nancy Sinatra, celle interprétée par Tom Jones pour Thunderball, également Charlie Bassey, Goldfinger, toutes des compositions de John Barry. Nous débutions par Matt Monroe interprétant la chanson From Russia With Love, composée par Lionel Bart, et par le James Bond theme, composé par Monty Norman et interprété par John Barry et son orchestre.
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0: Nous poursuivons avec la composition de Paul McCartney pour le film Vivre et laisser mourir, interprété par les Wings, avec Paul McCartney, Live and Let Die, suivi de Loulou qui interprète The Man with the Golden Gun, chanson de John Barry. Puis de nouveau, Charlie Bassey interprète Moonraker de John Barry, Sheena Easton For Your Eyes Only, chanson composée par Bill Conti en 1981 pour le film Rien que pour vos yeux. On retrouve John Barry, compositeur de All Time High pour le film Octopussy, puis A View to Kill pour le film Dangereusement Vôtre et The Living Daylights, Tuer n'est pas joué, interprété par Rita Coolidge pour All Time High, Duran Duran pour A View to Kill et AA pour The Living Daylights.

0: À l'instant, interprétant The Living Daylight, chanson pour le film Tu n'es pas joué en 1987, précédé de Doran Doran, interprétant A View to Kill pour le film Dangereusement Votre, et Rita Coolidge, interprétant All Time High en 1983 pour Octopussy, trois compositions de John Barry pour les films de James Bond. Ainsi s'achève la musica, dédiée aujourd'hui au 10e opus de la série des films dont James Bond est le héros, L'espion qui m'aimait, en 1977, réalisé par Lewis Gilbert, avec Roger Moore, qui interprète...
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0: Allez, on va finir par une chronique littéraire. Comme ça, c'est bien, un petit livre avant de partir en vacances. C'est idéal avec ce livre Road Movie qui ressort.
1: USA, Road Movie, USA.
0: Ah, bien sûr,
1: Road Movie. Qui ressort, oui, qui était sorti en 2011 chez Hoboké et qui est une réédition à la fois corrigée, augmentée, réactualisée. Coécrit par Jean-Baptiste Toré, qu'on connaît très bien ici, et par Bernard Benoliel, qu'on connaît moins, qui a été critique au Cahier du cinéma, essayiste, il a écrit quelques livres, notamment en 2025 est sorti, alors je ne sais pas si c'était l'ouvrage qu'il avait écrit pour les Cahiers sur Clint Eastwood, mais qui est ressorti là en gros pavé en décembre 2025 sur Clint Eastwood. Et puis il travaille à la Cinémathèque française à Paris depuis très longtemps. Voilà. Et alors, pour ceux qui écouteront l'émission en direct jeudi à 19h, si je ne dis pas de bêtises, alors voilà, il y aura une rencontre à Ombre Blanche autour du livre à 18h. Voilà, je sais que la radio enregistre toutes les rencontres, donc vous pourrez l'écouter sur la radio. Et puis il y aura une présentation d'un film au cinéma à l'American Cosmographe à 20h30, avec un choix fait en collaboration avec Bernard Benoliel, parce qu'il n'y aura pas Jean-Baptiste Toré. Et le film qui a été choisi, c'est Wendy et Lucy de Kelly Richards, voilà, qui est évoqué dans cet ouvrage. Et donc, alors tu parlais pour les vacances, alors c'est pas un livre de poche, hein, c'est un livre qui est un gros livre, mais bon, si vous partez en train, en voiture, à pied ou à vélo, sur les routes de France ou ailleurs, c'est, je pense, le bon livre. Et comme toujours, alors connaissant pas l'écriture de Bernard Benoliel, on retrouve par moments, me semble-t-il, quand même, le style Toré et le choix aussi des films. C'est vraiment un livre qui se lit, c'est très, très facile à lire. C'est à la fois pointu mais lisible, intelligent et intelligible. Enfin, c'est tout ce qu'on demande aussi à un ouvrage qui aborde, quand on fait un essai, je veux dire, là, en l'occurrence, sur le road movie, genre typiquement américain, même si ici et là on peut trouver l'équivalent, même en France, je pense. Voilà, qui est né aussi de l'histoire des États-Unis. Et franchement, c'est un livre d'une clarté. On peut ne pas d'accord aussi sur certains thèmes abordés, comment c'est analysé. Mais je trouve que voilà, c'est un livre remarquable qui va à la fois de ce qu'a représenté le road movie. Alors, le western est très peu représenté, qui en soi, si on parle de la conquête de l'Ouest, d'ailleurs la conquête de l'Ouest est évoquée, effectivement quand les premiers migrants arrivent et puis qu'ils vont dépasser, partir de l'Est vers l'Ouest, donc voilà, donc il y a vraiment le road movie de fait, le western est un road movie. Et effectivement, ça ne tarde pas beaucoup, mais le premier film qu'ils évoquent dans cet ouvrage, qui pourrait sembler étonnant, mais en lisant ces pages, c'est Le Magicien d'Oz. Et effectivement, c'est assez intriguant, et je comprends pourquoi il le met, parce qu'il y a une sorte de route à un moment donné dans le monde Oz, mais surtout que Dorothée cherche à quitter un endroit pour un monde meilleur peut-être. Et voilà, et donc ils expliquent tout ça, cette velléité d'aller voir ailleurs, tout en reconnaissant que bah, si on était resté, on aurait été tout aussi accompli. Il y a l'idée du road movie dans les années 70 comme un lieu plutôt d'introspection aussi d'une Amérique qui va mal. À la différence d'avant, il y avait une velléité aussi d'une Amérique, que ce soit chez Capra, avec New York, Miami ou d'autres, de faire communauté, peuple, une espèce de peut-être une image un peu idéalisée de la communauté américaine, comme s'il y aurait un seul peuple, ce qui est, je pense, pas tout à fait juste. Et puis l'Amérique qui, après, dans les années 70, c'est un côté déceptif, introspectif, où le road movie, en fait, était plus une analyse individuelle, je dirais, des personnes à la recherche de quelque chose de personnel. Voilà. Et puis, le livre a évoqué aussi d'autres choses, même le cartoon, par exemple, avec Bip Bip le Coyote, des choses comme ça, ou notamment à travers, alors c'est peut-être ça, comme n'ai pas lu la version de 2011, sur le road movie féminin. Donc, il évoque Vanda, notamment River of Glass et Wendy et Lucy de Kelly Richards. Donc, c'est vrai que Vanda, elle part sur la route, effectivement, qui est une femme qui essaie de s'émanciper, de se
0: Barbara
1: libérer.
0: Barbara Loden.
1: Voilà, et qui est vrai qu'il y a un film sur la route aussi, et puis parfois la route elle est empêchée, comme dans Wendy et Lucy, où vraiment elle va s'immobiliser. Donc voilà, ça évoque beaucoup, beaucoup de choses. On pourrait se poser la question du road movie aujourd'hui, effectivement, depuis 20-30 ans. Et il évoquait, donc je parlais de Kelly Richards, mais ils évoquent aussi notamment Gus Van Sant. C'est vrai que Jerry, quelque part, c'est un road movie à pied dans le désert, ou une quête existentielle métaphysique. Voilà, non, c'est un ouvrage vraiment passionnant. Et comme je disais souvent, c'est vrai que trouver des essais où, quand on les lit, on n'est pas perdu, il n'y a pas un jargon universitaire qui ne m'intéresse
0: pas. On l'a interviewé plusieurs fois avec Fred et on en avait même parlé avec lui. Moi, j'en avais parlé. Il a vraiment changé son style d'écriture, je pense, Jean-Baptiste Torré. Il a quitté le côté un peu universitaire. Le Dario Argento, par exemple, qui est, à mon avis, l'un des livres les plus complexes et les moins compréhensibles qu'il a écrit. Il a changé tout ça et je trouve que là, il est, comme tu dis, il est beaucoup plus lisible, beaucoup plus compréhensif pour un plus grand nombre. Et ça reste quand même ça, le cinéma, quoi. C'est de parler quand même à tout le monde, quoi, tu vois, de pas en faire une élite absolue. Voilà, donc moi, je trouve qu'il est, de livre en livre, il s'améliore, hein, Torré, à ce niveau-là.
1: Et Benoliel aussi, je ne connais pas sa plume, donc je ne peux pas comparer.
0: Ouais,
1: en tout cas,
0: plus, Benoliel,
1: c'est un vrai plaisir de lecture, cet essai. Et en plus, donc, remercie aussi Magnani Édition et Julien Mani, qui est le fondateur, qu'on avait rencontré quand on avait présenté qu'il était Verte ma vallée, qui était un recueil des critiques de Jean-Baptiste Torré, ouais. Et quelqu'un qui, en fait, son édition ne publiait que de la BD. De la BD indépendante, particulière, voilà, très colorée. Et Julien, étant cinéphile, s'est lancé dans l'édition ou la réédition de certains livres, mais il a édité, notamment le dernier livre Back to the Bone sur Carpenter, écrit par Jean-Baptiste Torré. Le dernier entretien que Michel Simon a accordé, c'est à Julien Mani dans Go West, hein, où il y a le dernier entretien que vous pouvez lire, ça commence par l'entretien de Michel Simon, et après, il a republié certains entretiens de Simon avec des réalisateurs. Donc voilà, et puis lui continue à faire des BD à côté qui sont toujours en lien avec le cinéma, notamment le dernier qui s'appelle Midnight Driver, qu'il est venu présenter à Ombre Blanche ici à Toulouse. Et comme il fait un ciné-club aussi à Paris, au Brady, où il choisit des films, on fait la même chose ici à Toulouse, et récemment, donc on a fait... En parallèle avec sa BD Midnight Driver, trouver un film, les droits, la disponibilité et tout ça. On avait passé Drive, parce qu'il y a quelques planches dans ce livre qui font penser à Drive. Donc voilà, et c'est un passionné. Et ça fait du bien aussi de s'engager dans ce genre d'ouvrage. Donc cette réédition de Road Movie USA, écrit par Jean-Baptiste Torré et Bernard Benoît aux éditions Magnani, est un très beau livre. Crier,

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3: Bonjour à tous et bonjour à toutes. Voici les rencontres qui nous attendent. Oui, c'est la rentrée, c'est aussi la rentrée littéraire et la rentrée des rencontres à la librairie Ombre Blanche. La possibilité de rencontrer les auteurs et les autrices du moment. Ça commence le lundi 7 septembre avec Yves Le Pestipon qui viendra proposer à 17h30 un de ses classiques au détail. Cette fois-ci, attention, c'est très précis, il sera question de l'œuvre Mémoire, le comte de Toulouse de Saint-Simon chez Folio Classique, de la page 112 à la page 114, de « C'était un homme fort court » à « Ce put être ». Voilà, Yves Le Pestipon nous racontera en long, en large et en travers ces deux pages. Le lendemain, le mardi 8 septembre, à partir de 18h, il y a de la joie. Il y a de la joie, c'est le nom de l'ouvrage de Michel Rabagliati. On parle ici de bande dessinée avec cet auteur québécois. Pour cet ouvrage paru aux éditions La Pastèque, pour une rencontre animée par Amandine Doche. Le mercredi 9 septembre, il sera question d'Arthur Rimbaud. Et Marine Le Bail recevra deux éditeurs, une fois n'est pas coutume. Il y aura Adrien Cavallaro de chez Folio pour l'édition de Arthur Rimbaud, les œuvres complètes en deux volumes, d'une part, et d'autre part, les presses universitaires du Midi, représentées par Alain Bardel, qui réédite Les Illuminations, soirée rimbaldienne, donc à 18h le 9 septembre. Le 10 septembre, c'est Sylvain Prudhomme qui viendra présenter son dernier roman, à 18h, De l'autre côté du lac, paru aux éditions de minuit. Le lendemain, soirée économie et droit. Il y aura un économiste et une directrice de recherche en sciences économiques, en les personnes de Jean Tirole d'une part et Karine van der Stretten d'autre part. Les deux viennent de signer un ouvrage aux éditions Albin Michel intitulé « Économie du désordre mondial ». Le lendemain, on sera le samedi 12 septembre. C'est une rencontre croisée autour du thème des faussaires qui est proposée à la librairie Ombre Blanche à 11h. D'une part, Monique Jeudy-Bahini qui viendra présenter « Peintre de l'ombre, les faussaires à l'œuvre » publié aux éditions Mimémis. Et d'autre part, les co-directrices du dernier numéro de la revue d'anthropologie Gradiva. Et ce numéro s'est intitulé « Ceci n'est pas un faux » en les personnes d'Emmanuela Kangari, Isabelle Yaya Mackenzie et Cécile Guillaume Paye, donc une matinée consacrée aux faussaires dans l'art. Et enfin, la semaine se terminera en beauté avec Jennifer Tamas à 17h, toujours le 12 septembre, qui viendra présenter Barbe Bleue contre-enquête, ce qui fait trembler les hommes, paru aux éditions du Seuil. Toutes ces rencontres sont gratuites. N'hésitez pas à venir nombreux et nombreuses à la librairie Ombre Blanche, dans son antenne qui se situe rue Mirepoix, son antenne conférences et expositions. Et si vous ne pouvez pas vous rendre à ces rencontres, alors vous les retrouverez en podcast sur le site de la librairie Ombre Blanche et surtout à l'antenne de Radio Radio du lundi au vendredi à partir de 13h30. Je vous souhaite une très belle semaine littéraire à tous et à toutes.
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1: Bonjour à toutes et bonjour à tous. Je suis ravie d'accueillir aujourd'hui pour ce premier numéro d'Emprise de la rentrée les deux co-réalisateurs, réalisatrices d'un documentaire singulier qui sera diffusé le dimanche 20 septembre pendant le festival Fifi Gros 15e du nom. Ce documentaire vieux de 10 ans est consacré à l'une des plus grandes figures des mathématiques, un génie comme il en existe rarement et qui donne son nom au titre de votre film Catherine Aira et Yves Le Pestipon, c'est Alexandre Grothendieck sur les routes d'un génie. Catherine Aira, vous y suivez Yves Le Pestipon dans sa quête au début des années 2000, retrouver la trace d'Alexandre Grothendieck, le plus grand mathématicien du XXe siècle à la renommée internationale, théoricien de la géométrie algébrique, écrivain, philosophe, écologiste avant l'heure, idéaliste et qui s'est soudainement coupé du monde et de la recherche scientifique, retiré quelque part dans un coin du Larzac. Que s'est-il passé dans sa tête pour qu'autour des années 1970, l'auteur de Récoltes et semailles rompe avec le milieu de la science, renonce à des prix, cesse de publier, se retire de la société des hommes, tombe dans le mysticisme obsédé par la question du mal, laissant une cohorte d'admirateurs et d'admiratrices dans l'interrogation et suscitant autour de lui légendes et fantasmes. Bienvenue à tous les deux, Catherine Aira et Yves Le Pestipon. Yves, c'est vous qui avez entraîné donc Catherine dans cette aventure?
2: Non, je m'inscris en faux, c'est elle. C'est un jour, dans un endroit très important pour moi, qui est la place Pinel, je lui racontais vaguement les aventures de Grothendieck. Ça devait se passer sur ici vers 2005, 2006, je ne sais pas très bien. Et puis les aventures que nous avions surtout avec Grothendieck, à la recherche de Grothendieck. Quand elle m'a dit, soudain, il faut faire un film sur Grothendieck. Et donc, moi, j'avais aucune intention de faire un film sur Grothendieck. D'abord, je ne savais pas faire un film. J'avais aucune idée qu'on faisait un film. Je ne pensais pas du tout qu'on pouvait faire un film sur Grothendieck, etc., etc. Et donc, c'est elle qui m'entraînait, non pas à la poursuite de Grothendieck, si on peut dire, puisqu'on était déjà un peu avec mes amis allés s'interroger sur lui, mais c'est elle qui m'entraînait dans le projet qui aboutit à ce film, qui s'appelle Grothendieck sur les routes d'un génie, et dans lequel on est allé chercher Grothendieck, non pas dans le Larzac, comme vous l'avez dit à l'instant, parce qu'il s'est certes, il a un peu circulé sur le Larzac, mais dire que c'est sur le Larzac, c'est déclencher une guerre avec l'Ariège, parce qu'en réalité, Grothendieck s'est retiré, enfin, après plusieurs épisodes de retrait, au bout du compte, à côté de Saint-Giron, à la Serre, et en fait, il est mort à Saint-Giron. Donc, il a passé les dernières années de sa vie dans l'Ariège, ce dont les Ariégeois ont toutes sortes de raisons d'être très fiers.
1: Et alors, comment vous avez-vous eu connaissance de l'existence de Grothendieck?
2: Alors, j'ai eu connaissance il y a longtemps, c'est-à-dire autour des années 2000 ou un petit peu avant, à un moment où on parlait extrêmement peu de Grothendieck, on va dire, dans le grand public. Grothendieck était célèbre chez les mathématiciens, et puis il était fréquenté par des gens, on va dire, alternatifs, hein, pour faire simple, écologiques, alternatifs, etc. Donc il était connu d'un assez petit nombre de gens très intéressants, assez peu connus. Et donc quelqu'un comme moi ne connaissait pas Grothendieck, et quand j'ai parlé de Grothendieck à mes collègues en classe préparatoire ou dans les écoles normales supérieures, je n'ai trouvé qu'un ou deux qui avaient vaguement une idée du nom, sauf quand il s'agissait des mathématiciens. Très bien. Et là, moi, j'ai entendu parler de Grothendieck. Pourquoi? Parce qu'un de mes anciens élèves, qui apparaît dans le film, qui s'appelle Emmanuel Riboulet-Déris, qui est un matheux, est venu me voir un jour en me disant, cher ancien professeur, comme vous connaissez tout un tas de tarés dans la région, de bizarres, de type voilà, perdu, etc., voilà, il y a une chance que vous sachiez où est Grothendieck et qui est Grothendieck. Alors, je lui ai dit, mais non, je n'en sais rien, je sais pas qui c'est, ce type, voilà. Il m'a dit, mais si, enfin, voilà, il me raconte un peu l'histoire de Grothendieck. Et puis, bon, je retiens vaguement qu'il y a un matheux génial, voilà, qui s'est retiré quelque part dans la région, on ne sait pas très bien où, et qu'à la fac de Toulouse, certains enseignent qu'il est mort, d'autres qu'il est vivant, personne n'est censé le voir, on ne sait pas très bien, voilà. Voilà. Et donc, il y a un type comme ça, il y a plein de types comme ça qui ont disparu, qui sont géniaux, voilà, c'est sûr, hein, il y en a partout des gens géniaux qui ont disparu. Et ça serait resté comme ça dans un coin de l'oreille, quelques jours plus tard, mon cumulus n'était pas tombé en panne.
1: Ah, c'est quelque chose qu'on voit dans le film, ça.
2: C'est quelque chose dans le film, c'est très très important, le cumulus. Le cumulus, c'est très important dans la vie. Donc, il tombe en panne, et là, j'ai téléphoné au réparateur de cumulus. Enfin, jusqu'à présent, c'est relativement normal. Et là, j'ai vu arriver un type assez gros, un peu gros comme le cumulus, qui s'appelait Alfred Wilmès, qui était assez étrange, il faut dire, pour un réparateur de cumulus, et qui avait envie de parler, mais surtout de ma bibliothèque, parce qu'il voit des livres de poésie, et il remarque que j'ai des livres de Serge Peille. Il me dit, oh, je connais Serge Peille, et puis un autre. Et puis c'était un peu bizarre de parler de poésie contemporaine avec un réparateur de cumulus, mais enfin, tout est possible dans le monde. Et puis je lui dis, mais alors, qui êtes-vous? Enfin, voilà. Il me dit, oui, vous savez, moi, je suis assez étrange. J'ai épousé une égyptienne noire. Alors moi, je savais vaguement qu'il y avait des Égyptiennes noires au sud du Soudan, mais enfin, voilà. Mais je voyais ce gros bonhomme, là, avec son machin réparé des cumulus, voilà. Comment pouvait-il avoir épousé une Soudanaise, enfin, une Égyptienne noire? Je dis, mais comment vous avez fait? Il me dit, oui, mais c'était la seconde femme d'Alexandre Grothendieck.
1: Voilà.
2: Alors là, c'est là, alors là, je fais un
1: révélation.
2: Bond. Je lui dis, mais enfin, Alexandre Grothendieck, le grand matheux. Il me dit, non, son fils s'appelle Alexandre. Et donc j'apprends que Grothendieck a un fils qui s'appelle Alexandre, et que ce fils a épousé une Égyptienne noire à un moment, qu'elle a divorcé et que cette femme a épousé un réparateur de cumulus, le mien. Et à ce moment-là, il devient intéressant de chercher Grothendieck, parce que si par le cumulus, qui est un lieu de concentration très important, le cumulus, avec la panne, etc., et si par un type qui est plus ou moins belge, Fred Vinoise, qui vient par ailleurs de Verfeil, ressurgit le nom de cumulus, il faut faire quelque chose. D'autant plus que quelques jours plus tard, avec mon ami qui est un pasteur très important, le pasteur Jean-Pierre Nizier, on fait les poubelles par là.
1: Et, par là, c'est-à-dire
2: vers chez moi, vers la place Pinel. Mmh. Et là, on trouve des choses remarquables, dont un Science et Vie, qui nous intéresse aussitôt parce qu'il y a dedans les extraterrestres de Roswell. Enfin, tout le monde connaît les extraterrestres de Roswell, ils ont atterri par là. Et on regarde un petit peu ça avec passion. Et donc, on voit les photos des extraterrestres de Roswell. Il paraît que c'est faux, mais enfin, c'est, peu importe, c'est peut-être vrai. Et puis, à l'intérieur de ce numéro, il y a un article sur Alexandre Grothendieck. Le génie des maths qui a disparu, quelque chose comme ça, le titre. Et on découvre que Alexandre Grothendieck a une tête et que cette tête ressemble aux extraterrestres de Roswell. Alors
1: je confirme.
2: Il devient très intéressant d'aller sur place. Et on est allé sur place avec quelques individus. Et quelques années plus tard, Catherine Aïra n'est pas pris l'envie parce que je la connaissais depuis un petit moment. Mais de nouveau, place Pinel, on a parlé de Grothendieck et de faire un film sur Grothendieck.
1: Catherine, quel aspect de la personnalité de Grothendieck vous fascine le plus?
0: Bon, évidemment, comme la plupart des gens qui se sont intéressés à son parcours, c'est la radicalité. C'est la capacité de quelqu'un dans la société dans laquelle il était de se dire tout le temps, j'y vais à fond. C'est-à-dire, j'ai des engagements, j'ai des idées et je vais les respecter jusqu'au bout. Bon, ça, forcément, ça force le respect de moi et des autres parce que c'est vrai qu'on est sans arrêt en train plutôt d'essayer d'arrondir les angles, de se faufiler, etc. Et lui, il a refusé absolument ce genre de comportement. Tant et si bien que parfois sa radicalité va un petit peu trop loin et le fait se couper d'amis, de famille, etc. Donc ça, c'est un autre sujet, mais en tout cas, cet engagement total pour des idées, c'est vrai qu'aujourd'hui, c'est quelque chose qui est rare. Mmh. Ensuite, moi, il y a un arc qui m'intéresse dans son parcours, c'est l'arc du scientifique, qu'on peut imaginer, nous, tout public, quelqu'un de très rationnel, dans la recherche, extrêmement carré, etc. Et comment cette personne relie la science quasiment avec Dieu, je vais dire. C'est-à-dire qu'à la fin de sa vie, il est intéressé que par la spiritualité, essentiellement. Et finalement, je me rends compte que le film que nous avons fait, Le Cherche, c'est un film qui parle beaucoup de ce parcours-là. Et on s'est presque arrêté, enfin, on a évoqué cette partie spiritualité dans sa vie. Mais il y aurait presque un deuxième film, hein, et ça c'est le projet qu'on a peut-être avec Yves, un deuxième film, puisque le premier était tourné de son vivant, et surtout tourné vers ce départ en fait, hein, cette disparition, maintenant qu'il n'est plus là, peut-être essayer de fouiller dans les textes qu'il a laissés à la fin de sa vie sur la spiritualité. Voilà. C'est les deux axes qui me plaisent particulièrement.
1: Et vous Yves?
2: Ah, ce qui me plaît c'est que... Bon... Il est arrivé par hasard dans ma vie, déjà j'avais 40 ans, un peu tard dans ma vie, que Grothendieck, en gros, à l'âge de mon père, donc c'est à un an près, voilà, qu'il a l'âge de Giscard, autre personnage qui compte pour moi, voilà, à un an près là aussi. Donc il y a quelque chose comme une génération vraiment nettement avant. Voilà. Et donc il a une expérience qui n'est pas la mienne, du monde, de l'Europe, de la guerre, des camps, enfin, etc. On va en revenir un peu là-dessus. Ensuite, c'est un très grand mathématicien. J'ai fréquenté beaucoup de mathématiciens de ma vie. Je n'y connais absolument rien aux mathématiques, à part jusqu'au bac, en gros, voilà. Mais bon, les mathématiques, c'est un peu comme la psychologie. Je n'y comprends pas grand-chose, mais j'admire énormément. Et puis, chaque fois que j'ai rencontré des mathématiciens un peu importants, ils sont remarquablement intelligents, en fait, sur d'autres choses que les mathématiques. Donc, c'est un peu fascinant. Et puis, il y a une espèce d'harmonie des mathématiques. Donc, là, il y a ça. Ensuite, effectivement, il y a ce choix qu'il a fait, enfin plusieurs fois dans sa vie, de se mettre à fond dans une direction ou une autre, par exemple pour les mathématiques, à fond, ensuite pour autre chose en dehors des mathématiques, à fond, et de se ficher pas mal dans tous les cas du qu'on dira-t-on, hein, voilà, d'une façon ou d'une autre. Et de ne pas avoir cherché véritablement la gloire, même s'il a obtenu une certaine gloire dans la communauté mathématique, et d'avoir fait un travail vraiment pour lui-même, en adéquation avec lui-même, et en adéquation autant qu'il faisait possible avec le monde. Et puis au bout du compte, c'est pour ça que Grothendieck devient célèbre, mais c'est très célèbre maintenant, beaucoup plus célèbre que la communauté mathématique, c'est qu'on a le sentiment, d'une part, comme l'a dit Catherine, qu'il y a une radicalité tenue, véritablement, ce qui dans ce monde extrêmement glauque dans lequel nous vivons, les radicalités tenues, c'est assez rare, à part quelques terroristes par-ci par-là, mais il a cette radicalité tenue, mais surtout, il a un côté, disons, prophétique, à bien des égards, sur ce qu'on appelle maintenant la crise écologique, il l'appelait autrement, mais sur ce phénomène terrible qui fait que le développement scientifique, industriel, individualiste, etc., matérialiste, enfin, on peut mettre des mots comme on veut, depuis, disons, 20 ans, 30 ans, aux yeux de tout le monde, apparaît comme ayant des conséquences absolument redoutables. Voilà. Et donc, effectivement, Grothendieck apparaît comme quelqu'un qui a senti quelque chose avant la grande majorité des gens, et en particulier la grande majorité des scientifiques.
1: Comment vous expliquez donc qu'il a suscité autant de fantasmes et chez les mathématiciens, mais pas que, et les jeunes, les moins jeunes? Comment vous l'expliquez? Catherine, je vous pose aussi la question.
2: Moi, j'explique en deux mots. D'abord parce qu'il est génial en mathématiques. Ouais. Alors ça, il n'y a aucun doute. Tous les mathématiciens que j'ai rencontrés, mais quand on regarde aussi, même d'ailleurs, c'est problématique mathématique, on voit qu'il est génial. Ce n'est pas juste un matheux qu'on rencontre beaucoup. Il est génial. Et ensuite, et donc là, déjà, c'est fascinant, hein, parce que voilà, c'est quelque chose d'extraordinaire, comme Rimbaud ou autre. Et d'autre part, parce qu'il s'est retiré, parce qu'il a disparu. Alors une grande raison, si on veut apparaître vraiment, il faut disparaître. Voilà. Mais pour disparaître, il faut déjà être apparu. C'est ça qui est compliqué. Et donc, ce jeu d'apparition-disparition est tout à fait fascinant. Et puis, évidemment, comme notre société développe l'idée, on va dire un peu à la Françoise Closet, autrefois à l'époque de Grothendieck, c'est-à-dire la science, c'est bien, on va conquérir la Lune, et puis Mars, et puis on continue, c'est génial, voilà, ça avance comme ça. Il fait le contraire. Il va de la science à la spiritualité, alors que normalement... la spiritualité, on s'en fout un peu. C'est quand même, c'est pour les bébés, pour le catéchisme, pour les vieilles femmes, enfin, je ne sais pas quoi. Bon. Mais ce chemin-là est le contraire du chemin que l'Occident a fait depuis le XVIIIe siècle.
1: Et vous, Catherine, qu'est-ce que vous en avez rencontré
0: D'autres des Grothendieck? Non, je ne rencontrerai pas, je pense. Non, en fait, par rapport à ce que disait Yves, c'est vrai que je suis tout à fait d'accord avec lui dans le sens où ce retrait, c'est un peu comme dans une histoire d'amour, en fait, hein, dans des livres de développement personnel un peu pourris où on vous dit « faites-vous désirer » et il reviendra. Mais c'est un peu un mécanisme simpliste, c'est un mécanisme qui, dans son cas, marche, parce que comment quelqu'un refuse des prix derrière lesquels tout le monde court? Comment quelqu'un refuse de l'argent? Comment quelqu'un se coupe, décide de vivre en ermite complètement, de dormir sur des paillasses, etc., alors qu'on lui offrait tout, hein. On a monté un institut de recherche pour lui à Paris, le monde entier venait travailler avec lui. Donc cette puissance, en fait, éthique et morale, en fait, qui est la sienne, hein, de respect de ses propres engagements, mais abasourdit le monde. Et après, il y a peut-être quelque chose par rapport aux mathématiciens, c'est qu'à la fois, il les fascine, parce qu'il est bien au-dessus de la moyenne, largement au-dessus de la moyenne, mais... il le rejette aussi à cause de ça, c'est-à-dire que son génie est un affront à toute la médiocrité des petits matheux scientifiques qui font de la science appliquée. Et il y a aussi quelque chose qui, à mon avis, est extrêmement intéressant et qui pourrait faire le lien entre justement cette science et la spiritualité, c'est l'écriture. Ce qu'on a essayé dans le film, notamment, de le montrer, c'est que c'est quelqu'un qui fait des maths avec des mots, pour qui le langage est très important, pour qui les concepts visuels sont très importants, et donc, quelque part, il a ses propres mathématiques, en fait, qui sont bien loin de celles qui sont faites par les autres mathématiciens.
1: Est-ce que vous êtes d'accord avec l'un des intervenants, Yves Le Pestipon, sur le fait que le côté poète est presque plus important que le côté mathématicien chez Grothendieck?
2: Oui, il est poète dans les deux sens du terme. D'abord, c'est un écrivain. Il a écrit énormément de pages en français, tout à fait remarquable, dans l'excellent français, avec un style. Et certaines des pages de Grothendieck sont parmi les belles pages de la littérature du XXe siècle. Donc, c'est un écrivain de ce point de vue, à la fois parce qu'il écrit comme un écrivain, on va dire, et parce qu'il a un style à lui. Mais plus qu'un écrivain, en effet, c'est un type qui fabrique des images, invente des relations entre les choses et a l'art de nommer. Alors, l'art de nommer, c'est un art de poète, essentiellement. C'est-à-dire inventer une langue, inventer les mots qui vont convenir pour désigner la réalité. Alors, il a inventé toute une série de concepts en mathématiques. Il a su les nommer, comme les dessins d'enfants, ou les topos, ou les cordes, etc. Et ces nominations sont à la fois très justes, donnent au moins l'illusion de comprendre à ceux qui ont envie de comprendre, et puis font rêver d'une manière ou d'une autre. Hein. Qu'est-ce que c'est que la théorie des dessins d'enfants, par exemple, hein. Voilà, ça, c'est très joli, mais on peut l'expliquer, enfin, pas moi véritablement, mais voilà, on est immédiatement devant quelque chose qui est une nomination qui ne ressemble pas à celle qu'un mathématicien, c'est-à-dire tout à fait ordinaire, ferait. Voilà. Donc il est un poète en ce sens qu'il il a de l'imagination. Il sait la mettre en acte dans le langage et il sait voir ce que l'homme a cru voir, c'est-à-dire autre chose que ce que les hommes ordinaires voient. Voilà. Alors, par exemple, quand on est allé à côté de chez lui, enfin, à la serre, les voisins à côté nous expliquaient qu'ils passaient des heures devant un arbre, hein, qui était là, bon, un arbre, un conifère, assez quelconque apparemment, voilà. Et il méditait devant ce truc, voilà. Et il était extrêmement furieux parce qu'à un certain moment, quelqu'un a coupé cet arbre qui devait gêner dans le champ et autres. Et donc, il y a deux aspects. Une sensibilité à la nature, à la douleur de cet arbre, enfin tout ce qu'on veut dans ce genre, et puis la capacité à voir quelque chose dans cet arbre que le paysan du coin, le brave homme, hein, voilà, qui était là, ne voyait pas. Pour lui, c'est un arbre, donc un certain volume de bois, une gêne, voilà, une espèce, voilà, très bien. Et lui, il méditait sur des choses comme ça, voilà. Alors là, c'est une attitude de la poésie. On va dire aussi que la poésie a quelque chose à voir souvent avec la solitude, le retrait, et que Grothendieck est un expert en retrait.
1: Mais est-ce que vous avez lu ses livres, Récolte et semailles, par exemple?
2: Ah non, bien sûr. Non, non. Il y a de très grands livres dont on sait qu'ils sont très grands, mais qu'on ne peut pas lire. Enfin, en gros, Récolte et semailles est presque illisible pour tout le monde. Alors, pour moi, ce qui rend le livre très difficile, c'est qu'il y a des larges parties mathématiques auxquelles, quant à moi, je ne comprends rien. Donc, je ne peux pas les comprendre. Voilà, tout simplement. Voilà. Et donc, je suis devant là, des pages d'équations, je ne peux pas les lire. D'autre part, il y a énormément d'allusions à la situation personnelle de Grothendieck qui sont assez compliquées. Il y a aussi des références philosophiques qui sont compliquées. Voilà. Et donc, il y a aussi le fait que ce livre fonctionne par un système de notes. C'est-à-dire qu'il met une page, donc on est dans la page, et une note. La note renvoie une note, qui renvoie une note, qui renvoie une note, qui renvoie une note, et des résumés, etc. Ce qui fait que, là où l'habitude d'un roman, enfin, ou même d'un essai philosophique, il y a très peu de notes, là, on est devant une prolifération dans tous les sens de trucs, avec des titres assez bizarres. Et alors, non, c'est véritablement un livre qu'on admire, mais qu'on... Bon, il y a des éditeurs l'ont lu en entier, bon, quelques personnes l'ont lu en entier, ont travaillé, mais ce livre s'est énormément vendu au moment, enfin, quand il a été publié chez tel Gallimard, il y a, disons, 7-8 ans maintenant, mais les gens l'ont mis dans la bibliothèque, parce qu'une fois qu'ils l'ont eu entre les mains, qu'ils soient matheux, ou qu'ils soient philosophes, ou qu'ils soient chercheurs d'histoire, ou qu'ils cherchent des romans, etc., ils n'y arrivent pas. Mais en dépit du fait qu'on n'arrive pas à le lire, on sait que c'est grand. Voilà la particularité. Il y a des livres comme ça. L'Autréamont, c'est pareil. Très peu de gens ont lu, hein, Les Chants de Maldoror en entier. C'est très difficile. C'est chiant au dernier degré. Enfin, voilà. C'est un peu pareil de la Divine Comédie. Hein. Voilà. Il n'y a pas grand monde qui l'a lu, hein. Voilà. En entier. Voilà. C'est comme ça. Voilà.
1: Beaucoup disent l'avoir lu, mais...
2: Ah oui, bien sûr. Moi, je peux le dire aussi. Enfin, voilà. Je l'ai beaucoup dit à mes étudiants, hein, naturellement.
1: Alors, vous n'êtes pas satisfait justement tous les deux de la catégorie, de la thématique dans laquelle l'organisation du festival Fifi Gros a rangé votre film, à savoir Les Ratés de la Science.
0: Oui. Non, alors c'est vrai que au départ, on nous avait dit que notre film était dans une catégorie, ça tournait, qui présentait une catégorie des scientifiques qui ont dit non. Alors forcément, c'était évident, ça paraissait évident, bien sûr. Grothendieck a dit non à tout, en fait, hein, tout simplement. Donc là, on pouvait pas être plus dans le thème. Et là, on voit que le thème a changé et Grothendieck est toujours là. Alors, comment on peut le prendre? On peut le prendre un peu avec l'ironie, se dire « Ah oui, les ratés de la science, c'est ça, les scientifiques ratés ?» Ben oui, parce que si on attend un scientifique qui corresponde aux dogmes de la société actuelle, que ce soit un bini-oui-oui, qu'il aille chercher ses petits prix gentiment et qu'il prenne ses congés et qu'il veuille bien signer des contrats parce qu'il a ses recherches payées par Alcatel ou je ne sais quoi, alors là, effectivement... C'est un scientifique raté, et même c'est de l'argent gâché pour l'État, hein, qui a instruit cet homme. Donc là, on peut le prendre avec ironie comme ça. Mais au contraire, en fait, ce qui est terrible, c'est que tant mieux qu'il soit raté dans ce cas-là. C'est un scientifique qui a tout sauf raté. C'est un modèle. Enfin, en tout cas, pour moi, de mon point de vue, artistiquement, intellectuellement, c'est un modèle et pas un raté.
2: Oui, bien sûr, ce titre est une erreur, enfin même presque un scandale, parce qu'évidemment, Grothendieck est un scientifique qui a réussi en science à un niveau extraordinaire. Hein, voilà. Et donc, les mathématiciens actuels ne contestent pas l'apport de Grothendieck, continuent à travailler sur ses mathématiques, etc. Bon, donc, c'est un réussi de la science au sens académique hein, du terme. Voilà, il a énormément publié, bon, voilà, il a des héritiers. Après, évidemment, des gens qui sont des gens exceptionnels en science sont souvent hors du modèle habituel de je fais ma thèse, j'ai un poste de maître de conf, et puis ensuite, etc. Voilà. Par exemple, Blaise Pascal est en raté de la science de ce point de vue-là, puisque donc il a découvert un certain nombre de choses en science extraordinaires, dont la brouette, mais enfin bien d'autres choses, le premier ordinateur et bien des choses. C'est un des plus grands mathématiciens du XVIIe siècle. Et puis, il a arrêté de faire des maths pour faire de la religion. Et à ce moment-là, il disait que les mathématiques, la géométrie, c'était comme un jeu de quilles, et qu'en Fermat, lui, écrivait pour le parlant de mathématiques, il dit enfin, j'ai autre chose à faire. Voilà. Donc il a arrêté et puis il est mort. Évariste Galois, qui est un des plus grands mathématiciens du 19e siècle, il est mort dans un duel imbécile pour une histoire d'amour pour une idiote, quoi. Voilà, enfin, une chose comme ça. Donc c'est à 19 ans, hein, enfin, voilà, à peu près. Voilà. Donc il y a beaucoup de cas. Bon, Einstein tirait la langue la moitié du temps, faisait des numéros bizarres. Enfin, voilà. Et donc il y a énormément de très très grands scientifiques de tous les pays à travers les âges qui ne correspondent absolument pas au moule qu'on attendrait. Hein, voilà. Même Descartes n'était pas si cartésien que ça. Il est allé mourir du côté du Nord pour les beaux yeux de Christine de Suède, mort de froid, enfin, c'est complètement idiot. Enfin, voilà. Bon, il y en a plein comme ça qui ont eu des vies très intéressantes, mais qui sont des vies qui ont empêché peut-être certains développements scientifiques que leur génie aurait permis. Voilà ce que peut se dire un scientifique lambda. Qui, voilà. Bon, une fois qu'on a dit ça, c'est pas grand-chose. C'est évident que Grothendieck est un réussi de la science, mais que la machine scientifique idéologique, la perfection, disons avec la thèse, la production des trucs, etc., connaît des ratés, et ces ratés sont productifs. Voilà, c'est parce qu'effectivement, c'est à l'occasion de ces chaos, de ces incertitudes que se créent souvent des grandes théories.
1: Mais alors, du coup, dans le cas de Grothendieck, est-ce que vous diriez qu'il s'est sabordé lui-même ? Qu'est-ce qui s'est passé ?
2: Il ne s'est pas sabordé lui-même. Si on se dit la vraie vie, c'est de devenir super prix Nobel, de tout ce qu'on veut. Il avait déjà la médaille Fields de mathématiques. Enfin, voilà. Et si la vraie vie, c'est de diriger des instituts scientifiques enfin, à travers le monde et tout. Bon, il avait réussi ça assez vite. Bon, voilà. Bon, il aurait pu devenir riche, hein, peut-être, écrire ses mémoires, je ne sais pas, passer à la télévision, enfin, faire des émissions avec François Closet, commenter le voyage vers la Lune, enfin, je ne sais quoi. Enfin, voilà. Passer sur les chaînes de Guy Lux et dire voilà, les mathématiques en trois leçons. Voilà. Il aurait pu devenir peut-être très riche comme ça, voilà, parce qu'en plus, il était beau, il était réellement très intelligent, il pouvait être antipathique, mais sympathique aussi. Voilà. Donc, il n'a pas cherché ça. Il n'a pas du tout cherché ça. Il a cherché à se mettre en accord avec des intuitions qu'il avait quant à lui-même et qu'il n'avait peut-être pas tout à fait au début, mais qui remontent, disons, à son passé lointain. Donc, il se trouve que Grothendieck est une famille très intéressante en Europe. Hein. Sa mère est protestante, allemande, vient des milieux de l'ultra-gauche des années 1920 en Allemagne. Son père est un révolutionnaire ukrainien, révolutionnaire absolument, qui participe au combat contre le tsar. Il est ensuite mis en camp de concentration par le tsar, il s'évade, il perd un bras. Il est ensuite mis en camp de concentration de nouveau par les staliniens, parce qu'il n'est pas non plus stalinien. Il se réévade et il va retrouver, Madame Grothendieck, enfin, c'est ce qu'il va dire, Madame Grothendieck, du côté de Berlin, où elle vient de Hambourg, et où elle est dans le milieu de Rosa Luxembourg, des gens comme ça, on va dire des super-gauchistes de l'époque. Donc, il y a une histoire de juifs, le père de Grothendieck est un juif, et la mère de Grothendieck est une protestante, avec beaucoup de pensées, de spiritualité, d'action politique. Les parents de Grothendieck participent à la guerre d'Espagne. Hein, voilà, donc ils sont dans la guerre d'Espagne. Et le père de Grothendieck va être récupéré, au moment de la retirada, récupéré si on peut dire, enfermé au comte du Vernet dans l'Ariège, et là expédié à Auschwitz en 42, je crois, et où là il va mourir en 42. Donc il y a une histoire extrêmement dense, européenne, mondiale, avec de la violence, de la révolution, des révolutions, hein, parce que c'est la révolution espagnole, la révolution russe, enfin la révolution allemande, etc., etc. Les camps de concentration, enfin tout ça, il l'a en lui. Et évidemment, lui-même a passé son enfance, se transporté à droite à gauche, en particulier au camp de Rieucros, près de Mende. Donc il a failli y passer, il a été sauvé par les protestants au Chambon-sur-Lignon, qui l'ont planqué pendant quelques temps. Et donc il avait un passé qui ne ressemblait pas à celui d'un étudiant en mathématiques lambda, correct, bon, enfin, même génial, etc. Il avait une vie terrible avant, qui était non seulement sa vie, mais celle de ses parents. Et donc probablement... voilà, bon, le milieu mathématique, des bons mathématiciens, sympas, intelligents, très forts, etc. Bon, il y avait quelque chose qui était insupportable pour lui, quoi. Il ne pouvait pas se contenter d'avoir des médailles. Par exemple, un des grands mathématiciens de l'époque, qui s'appelle Jean-Pierre Serre, qui est un personnage de la même génération que Grothendieck, qui est un très grand mathématicien aussi, lui, il a eu la médaille, la Légion d'honneur à un certain moment. Voilà. Et Grothendieck, au moment où il a eu la Légion d'honneur, gueulait en disant « Légion d'honneur, Légion d'honneur, Légion... » Il ne voulait pas la Légion d'honneur, évidemment, et voilà, ils sont fous de la Légion d'honneur. Ça, voilà. Mais Jean-Pierre Serre, qui est un homme normal, hein, très intelligent, mais normal, il était très content d'avoir la Légion d'honneur, hein, bien sûr. Voilà. Il a fini peut-être dans son cercueil avec sa Légion d'honneur. Enfin, voilà. Mais c'est un très, très grand mathématicien aussi, peut-être moins génial que Grothendieck. Donc, il y a quelque chose de bouillonnant chez lui.
1: Catherine Ayrec, est-ce que vous diriez que Grothendieck était anti-système ?
0: Oui, je pense qu'il était anti-système. Oui, effectivement. Tant et si bien que quand même, à un moment donné, il fait bien comprendre qu'il a l'impression, l'intuition, que ses recherches participent, on va dire, de la destruction du monde. Hein. Donc ce monde, eh bien, il est détruit par ce système auquel il ne veut pas participer. Et il est jusqu'au bout, c'est-à-dire que lui se retire physiquement plusieurs fois, de plus en plus loin, de plus en plus dans la solitude. Mais à un moment donné, et c'est notamment une des choses qu'on a réussi à filmer parce que le tournage du film a été très long, c'est que pendant le tournage du film, tout d'un coup apparaît sur Internet une lettre comme quoi Grothendieck demande qu'on retire toutes ses recherches des bibliothèques et tous ses écrits des bibliothèques. Donc il était complètement anti-système et il ne voulait absolument pas participer de ça, surtout. Donc ça a été vraiment une radicalité totale, ce que j'ai dit tout à l'heure. Et ça n'a évidemment pas été respecté, et donc le système l'a rattrapé, puisque personne n'est allé brûler les livres de Grothendieck, personne n'a fait l'effort de respecter l'auteur, et etc., jusqu'à le trahir complètement. Enfin, voilà, ça c'est aussi un des thèmes qu'on pourra peut-être traiter dans le chapitre 2, si on le fait, c'est-à-dire que malgré tout, l'héritage de Grothendieck fait tout sauf de respecter sa mémoire et ce qu'il avait demandé.
1: Oui, Yves.
2: Oui, bien sûr. Alors, Grothendieck anti-système, oui, absolument. Bon, il n'avait pas envie d'être le mathématicien lambda. Et disons, une des raisons pour lesquelles il a rompu avec la communauté mathématique, c'est quand il s'est aperçu que l'institut dans lequel il enseignait, il travaillait, il y avait une ligne de budget qui venait de l'armée américaine. Et donc, à l'époque de la guerre du Vietnam, ça lui a paru pas possible. Alors que pour tous les autres, c'était... acceptable, on va dire à la rigueur négociable. Mais voilà, par exemple, on interviewe dans le film quelqu'un qui s'appelle Pierre Cartier, qui est un grand mathématicien qui a beaucoup compté dans des rapports avec Grothendieck. Et ce Pierre Cartier était un communiste. Et donc, un communiste typique, hein, c'est-à-dire très structuré, organisé, etc. Enfin, tout ce qu'on voulait dans ce genre. Et très sympathique, par ailleurs, et très beau en plus, hein, je crois, hein, Catherine, n'est-ce pas ? Voilà, très beau, très, très charmant, on le voit bien dans le film. Et donc, il explique très bien comment, à l'époque, lui, qui était communiste. Enfin voilà, il avait vu cette ligne de budget et dit oui, bon, Mo Chan, qui est à ce moment le directeur de cette école, aurait pu le négocier assez facilement. Il n'y a pas besoin de foutre le camp. Donc Grothendieck n'était pas un révolutionnaire au sens communiste du terme. On s'organise, on fait un syndicat, on y va, enfin un truc comme ça, voilà, où on négocie des rapports de force. C'est on part, quoi. On part, c'est le Christ, hein, c'est le prophète, hein, c'est je m'exile, je suis pas d'accord, je m'en vais, je pars, je vous maudis, vous êtes le diable, hein, voilà.
1: Vous êtes le diable, vous aussi.
2: Moi aussi, oui, en effet, oui. Oui.
3: En août 1991, Alexandre Grothendieck, généralement considéré comme le mathématicien le plus visionnaire du XXe siècle, un homme aux intuitions si profondes et à l'esprit si pénétrant qu'il a souvent été comparé à Albert Einstein, brûla subitement 25 000 pages de ses écrits mathématiques. Puis, sans informer qui que ce soit, il quitta son domicile et disparut dans les Pyrénées. Personne ne l'a revu depuis plus de 10 ans. Son courrier continue de s'amasser au département de mathématiques de l'Université de Montpellier, dernière institution académique à laquelle il a été associé, et deux membres de sa famille vivant dans le sud-ouest de la France, avec qui il entretenait autrefois des contacts limités et sporadiques, n'ont plus de ses nouvelles depuis longtemps. Ils ne savent même pas s'il est encore en vie. C'est comme si Alexandre Grothendieck avait purement et simplement disparu de la surface de la Terre.
4: Là, j'ouvre le Science et Vie. Je tombe sur cette page Grothendieck. Mais où est passé le génie des maths?
5: Et je dirais qu'il ne cherche pas à décrire le monde, il cherche à décrire l'harmonie du monde.
6: Il est totalement en rupture par rapport à la méthode standard d'approche des mathématiques.
7: Il est anarchiste, quoi, c'est au bon sens du terme, c'est-à-dire ni Dieu ni maître.
8: Je sais qu'il y a le Japon qui a écrit.
9: Le Japon, oui, Japon qui a écrit. L'école des mathématiciens
8: les
9: japonais.
8: Les États-Unis ont écrit.
5: Et il est comme les grands ancêtres, il est Euclide, il est Pythagore, il est Thalès, enfin je veux dire.
6: S'il y a un truc à faire quand même maintenant, à l'heure actuelle, là, dans ces années-là, c'est partir à sa recherche.
10: On t'indique, j'ai un mot, je viens d'écrire, je vais te le laisser. Si tu veux bien sortir pour y jeter un mail. Alors je sais pas si je te le mets dans la boîte, j'ai envie de rentrer, te le mettre devant la porte, mais j'ai peur que tu me mettes un coup de fourche.
1: Oui, on a peur de prendre un coup de fourche si on s'approche de Grothendieck. Donc c'était la bande-annonce de Alexandre Grothendieck sur les routes d'un génie de Catherine Herrat et Yves Le Pestipon, mes invités aujourd'hui. Alors oui, on parlait que vous étiez le diable parce que vous avez communiqué, Yves Le Pestipon, avec Alexandre Grothendieck par lettre interposée. Enfin, si on peut parler de lettre.
2: Oui, parce qu'il y a eu différentes occasions. Enfin, il y a eu le fait qu'un de mes amis dans l'Ariège, Maurice Birban, avait repéré une petite annonce dans un journal très important qui s'appelle le 09, le journal des petites annonces, et que donc Grothendieck proposait de chercher de l'eau de vie de pays. Donc on lui a écrit à propos de cette eau de vie de pays, voilà. Et d'autre part, on lui a écrit aussi pour lui dire qu'on envisageait de faire un film, enfin de parler un peu de lui. Et donc il a écrit effectivement un autre personnage qui a le même prénom que moi, qui s'appelle Yves. C'est comme ça, il y a des gens qui s'appellent Yves, qui était plus ou moins un ami de Grothendieck, qui était un matheux, voilà. Alors, dans une lettre, il rompait avec ce matheux en question, hein, qui s'appelait Yves, peu importe son nom. Et il lui dit, monsieur, maintenant vous êtes le diable. Et vous apportez d'ailleurs le même prénom qu'un autre diable. Le diable, c'est Yves Le Pestipon. Donc je fais partie de la Confédération des diables. Donc c'est pas mal, hein, voilà, de faire partir des diables de Grothendieck. Alors il est vrai que Grothendieck a maudit beaucoup de gens, qui se sont mis plus ou moins en rapport avec lui, mais pas tous. C'était assez complexe, ces rapports. Donc, par exemple, il a maudit le curé du village, hein, en interview dans le film Le curé du village, qui était un brave homme, un kabyle, assez jeune, voilà, assez traditionnaliste, enfin, dans sa soutane, etc. Manifestement un brave homme, mais ce brave curé, quand il est arrivé à la serre, a mis des petits papiers dans les boîtes à lettres en disant, voilà, je suis le curé de la serre, vous pouvez venir me voir, enfin, des choses comme ça. Plutôt gentil, enfin, visiblement. Et la Grothendieck lui a répondu une lettre, genre 25-30 pages, d'insultes pour lui dire que, bon, voilà, il était le diable lui-même. Il a fait chose avec des différents voisins qui étaient là par là, et différents matheux, rivaux parfois ou pas rivaux. Et donc, il avait ce sentiment, peut-être justifié, que le monde était en train de tomber entre les mains de ce qu'il appelle le mal. Hein, voilà. Et lui, il se trouvait du côté peut-être du bien, mais pas une sorte de miracle. Alors le mal, bah, ça impliquait bon, Staline, Hitler, Franco, les gens qui ont tué son père, enfin tout ce qu'on voulait dans ce genre, les mauvais mathématiciens qui racontent n'importe quoi, les vaniteux et tout et tout. Et donc, et aussi ceux qui détruisaient le monde, la nature, la beauté des choses, la beauté des femmes, enfin tout ce qu'on voulait dans ce genre. Et donc, il y avait une vision très, très archaïque, hein, on va dire, sur le plan spirituel, le bien et le mal, ce que parfois on dit que les cathares avaient hein, comme idée. Donc, c'est un manichéisme. Et donc, il voyait des figures du mal un peu partout autour de lui. Et donc, évidemment, des gens qui allaient faire un film sur lui, potentiellement, qui voulaient le rencontrer, étaient potentiellement le mal. Et alors, si le jeune homme qui est rentré dans son jardin à la fin l'a fait, c'était un ami de Catherine, c'était un peu improvisé, hein, véritablement. Mais en fait, ça renvoyait au fait que les voisins nous avaient raconté, et je savais par ailleurs, qu'un certain nombre de jeunes gens, du même genre d'âge à peu près, souvent des étudiants mathématiques, avaient essayé de rentrer dans le jardin de Grothendieck, d'aller lui parler. Et effectivement, aussi bien d'ailleurs, un de ces fils, je ne sais plus très bien lequel, que ces jeunes gens étaient chassés par Grothendieck à coups de fourche ou de fusil ou je ne sais pas quoi. Enfin voilà, il n'était pas du tout content, il ne voulait pas être dérangé. D'ailleurs, on ne l'a pas dérangé, hein. On s'est contenté d'aller autour de sa maison et juste ce jeune homme est entré dans son jardin. Bon, il l'a appelé de manière peut-être un tout petit peu vulgaire, mais ça renvoyait à une réalité, c'est-à-dire que régulièrement les voisins nous ont dit des jeunes gens plutôt venaient essayer de contacter Grothendieck parce que. En tout cas, pour les jeunes mathématiciens, il était absolument culte.
1: Et vous, donc, il vous a répondu à la lettre que vous lui avez écrite, mais en fait, il ne vous a pas répondu.
2: Oui,
1: et vous avez souligné de certains propos.
2: Voilà, la lettre qu'on lui a écrite, il y avait un certain nombre de choses dedans, il a renvoyé, ce qui voulait dire qu'il l'avait reçue, effectivement, parfois, qu'il l'avait ouverte, il soulignait un certain nombre de propos, et dans le film, on voit d'ailleurs quelques-uns de ces propos, ce qui fait qu'on a effectivement la trace de l'écriture à l'encre noire de Grothendieck. Voilà.
1: Alors, vous avez tourné ce film sur une large période. Catherine Ayra, vous en parliez au début de l'émission. Quelles ont été pour vous les difficultés en tant que réalisatrice, chef opératrice, monteuse?
0: La difficulté première, c'est que moi-même, je sortais de l'école. Et donc, parce que Yves, tout à l'heure, nous a raconté comment je lui ai proposé de faire le film. En fait, on était en train de tourner un portrait pour France 3 de lui, sur la place Pinel. Et donc, j'étais déjà en train de travailler, etc. Mais je n'avais pas de société de production qui me suivait, je n'avais rien du tout. Et ce sujet qui nous paraissait, à nous deux et surtout à moi, exceptionnel, génial, enfin, aussi bien dans la forme que dans le fond, parce que la personnalité de Grothendieck me paraissait mais incontournable, il fallait absolument traiter ce sujet. Mais les gens qui ont reçu les dossiers, les boîtes de prod, etc., n'y croyaient absolument pas.
1: Ils ne croyaient pas au personnage, en fait.
0: Mais pas du tout, mais pas du tout. Comme il n'était pas connu du grand public, et bien, c'était vachement moins bien que de faire un truc sur Loana, hein, franchement. Et donc, du coup, personne ne voulait essayer de produire un film sur Grothendieck, du tout, du tout. Et donc, du coup, on a fait, avec la motivation, le moyen du bord, c'est-à-dire qu'on a tourné sur pas mal d'années avec toutes sortes de caméras différentes, avec sans ingénieur du son, sans rien du tout. Moi, j'étais toute seule, à compte d'auteur tous les deux. Voilà, on s'est débrouillé, on s'est dépatouillé, avec aussi les aléas de la vie, le travail de Yves, moi, mes films à faire ailleurs, les problèmes familiaux, bon, tout ça. Mais qui fait que, du coup, ce travail qui s'est étendu sur le temps, fait participer le temps. Et donc, plein de choses n'auraient pas été dans ce film s'il a été produit normalement, qu'on nous avait donné 3 semaines de tournage, etc., etc. Et le film ne peut exister que parce qu'il est hors production, en fait, réellement. Ouais. Et de là est quand même né, on va dire, un style qu'on a tous les deux quand on travaille ensemble, qui est cette idée que le film, en train de se faire, est lui-même un sujet du film, entre guillemets, même si ce n'est pas clairement dit. Hein, on ne met pas un accent, on ne souligne pas ça dans les tournages. Mais en tout cas, le temps passé, l'attente des événements qui peuvent arriver, leur intégration plus ou moins dans la narration, est devenue quand même un style et également une technique d'écriture tout à fait singulière et que moi, en tout cas, j'ai envie de continuer et qui est vraiment antinomique avec une production de film classique. Donc, le film a des défauts techniques évidents parce qu'il n'y avait aucun argent pour le faire. Mais le film est ce qu'il est parce qu'il y a eu aussi ce manque d'argent.
1: Et alors, comment il a été reçu? Quel a été son accueil?
2: Alors, il a été reçu. Il a d'abord été beaucoup reçu, hein, puisque effectivement, les financeurs potentiels de la région ont dû constater que ce film a été projeté dans le monde entier. Et il continue à être extrêmement vu sur Internet. Hein. Il y a des quantités de sites, en particulier anglo-saxons, qui le montrent sans arrêt. Et donc, c'est des paquets, 50 000, 100 000 vues.
1: Au Japon aussi, peut-être?
2: Oui, un peu partout. Voilà. Moi, j'étais le projeté en Suisse, ou bien des endroits. Bon, très bien. Il a été reçu, alors souvent en faisant un débat. Il y a plusieurs types de débats. Donc, il y a ceux qui disent le film n'est pas techniquement au point, ce qui est vrai. Et en effet, il n'est pas techniquement au point. Il y a ceux ensuite qui considèrent, on a eu droit à ça, que c'est une imagination, que Grothendieck n'existe pas. Ça, c'est un cas particulier. Et puis, le film est audacieux, parce qu'en fait, le sujet du film, c'est quelque part Grothendieck, mais le titre, c'est Grothendieck sur les routes d'un génie. Et donc, on ne s'est pas donné comme projet de faire un portrait de Grothendieck, y compris en allant chercher dans des archives rares ou de l'interview avec Grothendieck, dans le portrait de Grothendieck. Grothendieck est né en telle année, voilà. Il est, à l'époque, il était vivant, mais il a fait ceci et cela, voilà. Et surtout pas un portrait du type, voilà le grand homme. Il a reçu ce diplôme et ceci, cela, voilà, dans l'ordre chronologique avec sa gloire. L'idée était très différente. L'idée, c'était ce qui me frappait. C'est qu'au mesure qu'on rencontrait des gens qui avaient entendu parler de Grothendieck, qui connaissaient Grothendieck, c'est qu'il avait impacté de manière extrêmement forte toute une série de gens très différents, qui étaient parfois des mathématiciens, parfois pas. Et ce qui, moi, m'intéressait, outre le temps, effectivement, de la vie de Grothendieck, de la vie du film lui-même, c'était de voir que ce personnage, on va dire, à la différence d'autres grands mathématiciens, j'ai cité Jean-Pierre Serre tout à l'heure, à la différence, par exemple, de Jean-Pierre Serre, dont tout le monde dira, c'est un grand mathématicien, il était très sérieux, etc., cordial, et tout, un peu dur, peu importe. Hein, voilà. Mais Grothendieck, lui, il a impacté des bergers, des curés, ses voisins, des grands mathématiciens, des poètes, enfin peu importe, un tas de gens, de manière extrêmement radicale. Par exemple, dans le film, on fait apparaître un personnage qui s'appelle Max Pelous, qui en gros cultive les tomates du côté de l'Odève, par là, et qui a eu l'opportunité de rencontrer Grothendieck quand il avait lui-même 16 ans ou 17 ans, à Olmé-Vilquin, à côté de l'Odève. Il est sur son vélo, il le rencontre, et puis là, il est fasciné, parce que Grothendieck, à ce moment-là, il avait une communauté liée au groupe Nichiren Shoshu, en fait, qui est une secte bouddhiste japonaise. Et donc, il se trouve introduit devant ces types-là, avec ce type qui le regarde avec des yeux pas possibles, et sa vie à lui, qui était la vie d'un jeune homme de 16-17 ans, là, par là, du côté de l'Odève, est métamorphosée. Donc, il va se mettre à l'agriculture biologique et tout et tout. Et d'ailleurs, il va être trahi par Grothendieck, parce que Grothendieck le maudit à un certain moment, lui aussi. Voilà. Mais il est absolument fasciné par ça. De même, le curé du village de la Serre, bon, c'est un curé, hein, voilà. Il a des paroissiens, il essaie de faire son boulot comme il peut, mais ce dont il a à parler, c'est de sa rencontre avec Grothendieck. Les voisins, évidemment, aussi, ils ne savaient pas du tout qui était Grothendieck à l'époque, hein. C'était pas clair, il n'y a pas vraiment aussi Internet, vaguement un mathématicien, il savait tellement peu ce que c'était qu'il y avait une famille qui avait envoyé le petit gamin du village, ça on le dit pas dans le film, qui avait des petits problèmes mathématiques, le gamin de 13-14 ans, pour frapper à la porte, pour avoir des leçons de maths, parce que le type, voilà, donc voilà, bon, voilà. Il ne savait pas du tout qui c'était, vaguement matheux, un peu bizarre. Voilà. Mais ceci dit, y compris ce gamin, tous ont été impactés par Grothendieck, qu'ils soient des grands matheux, des petits matheux, des matheux moyens, des hommes ou des femmes, des vieux ou des jeunes, des gens spirituels ou pas. Et donc l'idée, c'était, on va faire une sorte de portrait en creux de Grothendieck, non pas en racontant sa vie, mais à partir des expériences, et en particulier de l'expérience sur moi, quelque part sur Catherine, quelque part sur Dominique, sur Emmanuel Riboulet, qui est le jeune matheux qui était venu me voir, voilà, un jeune matheux qui apparaît dans le film, un de mes collègues de prépa qui s'appelle Denis Favennec, qui lui aussi, enfin, qui était à l'école normale supérieure et qui était professeur de mathématiques, qui raconte comment, quand il était à l'école normale supérieure à la rue d'Ulm, dans ce milieu de matheux, tout le monde parle de Grothendieck comme fasciné, plus ou moins, voilà, et lui aussi, bien entendu, voilà, voilà. Et alors, donc, ça, c'est intéressant. Ça existe pour quelques personnages dans l'histoire de la science. Einstein, visiblement, qui a impacté des tas de gens. Mais beaucoup de très bons scientifiques ou de très bons littéraires ne sont pas impactés. Tout à l'heure, j'ai parlé d'un personnage qui joue un rôle dans ma vie, qui est Serge Paye. Il est clair qu'on pourrait faire un film pareil. On peut penser ce qu'on veut de Serge Paye, mais tous les gens qui l'ont rencontré ont été impressionnés, impactés par ce type-là, à tort, à raison, d'une manière ou d'une autre, etc. Voilà. Il y a quelque chose qui se passe avec lui, en dehors du fait qu'il est un grand poète, qui fait que ce type-là, il y a quelque chose qui fait que d'autres autour de lui sont métamorphosés, fascinés, parfois indignés, trahis, enfin peu importe, enfin voilà, toutes sortes de choses comme ça. Et Grothendieck, c'est quelqu'un qui déplace dans les intimités des individus des choses et transforme leur vie pour le meilleur ou pour le pire.
1: Catherine, vous parliez de votre regard sur le film 10 ans après. Est-ce que vous regrettez certaines scènes qui peuvent déranger éthiquement, puisque...
0: Non, mais justement, ça va résonner avec la question précédente, parce que vous parliez de comment le film a été reçu. Donc voilà, Yves l'a bien dit, la communauté scientifique s'attendait, beaucoup de gens viennent en disant « Super, on va avoir une explication de tes théories de maths, son parcours, etc. » Bon là, ils sont extrêmement déçus, on est parti sur autre chose. Et ce autre chose, vous l'évoquez maintenant, il y a quelques séquences qui sont très polémiques. Alors on a régulièrement des esclandres. Bon voilà, moi je pense que Grothendieck n'était pas justement quelqu'un de normé. Il était dans l'extravagance, il était dans le « too much ». Voilà. Et je vois pas pourquoi nous, on pourrait pas l'être non plus. Et puis, en fait, on dit quelque chose de très vrai, en fait. Puisque Yves nous a bien dit que c'était

0: voir, des Japonais qui sont venus depuis Tokyo essayer de le rencontrer. Donc finalement, ce geste est extrêmement symbolique par rapport à ce vide, à cette aspiration en fait. Cette petite maison dans laquelle il était devenait un aspirateur mondial, on va dire. Tout le monde voulait aller là, tout le monde voulait avoir des informations sur lui. Et donc cette séquence, elle est représentative de ça. Donc à mon avis, elle est centrale. Elle est pour moi absolument pas gênante. Donc je suis très fière qu'on l'ait mise à l'intérieur.
1: Vous avez eu des contacts avec les descendants de Grothendieck?
2: Il y a 5 enfants de Grothendieck. Il y a 2 fils qui m'ont écrit très gentiment au demeurant. Il y en a un qui m'a envoyé tout un texte, disons philosophico-bouddhiste. Je crois que maintenant il est quelque part dans le Lot, voilà, avec des choses diverses. Il y a une fille qui apparemment n'a pas vu le film, qu'il déteste, qui a tout à fait le droit.
1: Joanna.
2: Oui, Joanna, voilà, parce qu'elle est, on peut le comprendre, indignée parce qu'on lui a dit du film, c'est-à-dire on va fouiller les poubelles de son père ou des choses comme ça. Et on n'est pas passé par elle, on n'est pas passé par son, le contrôle de la famille. Dans le film, on a fait un choix. Parmi d'autres, hein, qui était de ne pas parler de la vie amoureuse de Grothendieck et de sa vie familiale. Parce que, évidemment, bon, Grothendieck a une vie compliquée, sentimentale, familiale, et tout ce que là, un peu comme beaucoup de gens. Hein, voilà. Et ce n'est pas très intéressant. Et par ailleurs, on sait bien que si on va interroger les enfants du grand homme, on va avoir soit une image biographique, enfin, papa est un grand génie, etc. C'est pas très intéressant. Ou au contraire, papa est un salopard, il m'a violé quand j'étais petite, ou je sais pas quoi. Voilà. On va avoir des images diverses et variées. Et évidemment, être le fils du grand homme, c'est terrible. Et on le voit d'ailleurs même quand on rencontre des gens, j'en connais plusieurs, qui sont des fils de grands écrivains, entre guillemets grands, pas très grands, mais des personnages qui sont très énergiques dans l'environnement. Les enfants, garçons ou filles, sont plus ou moins les victimes de la fascination qu'ils ont pour le père, ou pour la mère d'ailleurs, ça arrive aussi. Et donc, ce n'est pas les meilleurs à interroger en général. Hein. Il vaut mieux interroger le voisin de palier ou n'importe quoi d'autre. Et donc, on avait choisi de ne pas interroger les enfants, et de ne pas aller enquêter sur la vie intime, secrète de Grothendieck, sur lequel, évidemment, en rencontrant des gens, on nous a raconté toute une série de petites anecdotes. Voilà. En revanche, effectivement, moi, je suis quelqu'un qui pratique la recherche dans les poubelles, qui fait des spectacles avec des objets dans les poubelles. Et d'autre part, quand on fait une enquête, et moi, j'ai fait beaucoup d'archéologie aussi, on passe son temps à fouiller les tombes et les poubelles. Et quand on fait des enquêtes, par exemple, on devait faire un film, sur Johnny Hallyday, les journalistes seraient allés chercher dans les poubelles de Johnny Hallyday, hein, ou dans les boîtes mails, par tous les moyens. C'est tout à fait habituel, c'est le moyen d'avoir des informations particulières. Et effectivement, quand on est célèbre, il y a une sorte de droit, effectivement, Et les archéologues, les commissaires de police, les journalistes fouillent absolument partout. Et en plus, évidemment, ce qui est merveilleux dans le cas de Grothendieck, c'est que la poubelle a parlé. C'est une poubelle merveilleuse. Parce qu'en effet, d'un côté, on a vu sortir des éléments de nourriture, etc., de Grothendieck. On a vu qu'il mangeait des produits biologiques. Mais alors, ce qui était fascinant, c'est qu'on a vu sortir des quantités de lettres de mathématiciens ou d'enveloppes déchirées, de gens qui prétendaient n'avoir aucun rapport avec Grothendieck et qui, en fait, communiquaient avec Grothendieck. Les lettres étaient là, les brouillons de réponses, les brouillons de lettres. Et donc, cette poubelle est, en fait, extrêmement riche. Et en particulier, on a trouvé dedans, alors je ne sais pas, peut-être 40 ou 50 cartouches d'Waterman noires qui, donc, ont été occupées par de l'encre noire et qui ont été utilisées par Grothendieck pour écrire là. Et donc, c'est comme des sortes de capsules vides du sang véritable de Grothendieck, c'est-à-dire l'encre, d'une certaine manière. Donc, c'est la présence-absence de son écriture. Et on avait quelque sorte la preuve là qu'il passait ses journées à écrire, ce qu'il a fait véritablement. Et quelque part, c'est très beau. J'ai toujours ces cartouches d'encre qui prennent sans doute une valeur financière colossale au fil des temps, qui sont absolument quelconque, mais qui viennent absolument de Grothendieck. On a trouvé aussi une vieille lampe torche, un peu rouillée, usée, qui éclaire le monde. Et donc cette poubelle est un objet poétique.
1: Alors merci à tous les deux d'être venus nous parler donc de votre film qui sera projeté pendant Fifi Gros, Alexandre Grothendieck sur les routes d'un génie. Mais je voudrais terminer, Yves, pour que vous nous donniez quand même quelques mots sur la table ronde que vous allez donner avec Serge Pey, Patrick Viré et Yves Leroy sur Jean-Pierre Le Goff. Ce sera mardi 15 septembre à la Cave Poésie, pendant Fifi Gros aussi.
2: Alors Jean-Pierre Le Goff est un personnage tout aussi étrange à certains égards que Grothendieck. Il est l'inventeur ou un des inventeurs principaux d'un groupe qui s'appelle La Banalise. Et il a eu l'idée géniale, il y a maintenant 40 ans, avant sa mort, de réunir des gens autour du viaduc des Fades, quelque part au centre de l'Auvergne, un viaduc sans intérêt par ailleurs, sauf que c'est un des plus grands viaducs ferroviaires français, et d'aller avec ces gens observer avec beaucoup d'attention.

0: ce qui se passait, c'est-à-dire l'arrivée du train, par exemple, à 14h32, le redépart du train à 14h44, etc. Et de noter précisément que des gens descendaient du train, montaient du train, très peu de gens, voilà, de manger pendant plusieurs jours de là, de voir qu'il faisait beau, pas beau, et que le lieu était d'une banalité absolue. Donc, nous nous sommes rendus, avec Catherine en particulier, mais aussi avec les principaux dirigeants du Fifigro sur les lieux, et nous avons poursuivi cela. Voilà. Et donc, ça sera l'occasion de rappeler, disons, le génie absolument... ineffable, méconnu et merveilleux de Jean-Pierre Le Goff, avec des gens qui l'ont connu, et en particulier quelques-uns des banalistes qui continuent à étudier le monde du banal.
1: Bien, merci beaucoup. Alors Yves Lepestipon et Catherine Eyra, donc je rappelle votre film Alexandre Grothendieck sur les routes d'un génie, projeté dimanche 20 septembre au cinéma American Cosmographe à 11h, dans le cadre de la 15e édition du festival Fifigro à Toulouse, et donc peut-être un prochain film à venir, la suite... après la mort donc, de Grothendieck. 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
1: Allez, on va partir en Italie et on va vous parler de Goblin, groupe italien mythique, des Romains en fait, hein, puisque le groupe s'est formé en 1972. Alors, il faut savoir qu'à la base, ça s'appelait pas les Goblins, hein, ça s'appelait Cherry Five, et ils avaient sorti un premier album très inspiré par l'univers de King Crimson et des premiers de Genesis, à la fois une espèce de prog, un peu jazzy... qui était un peu leur envie du moment. Et c'est vrai aussi une période où il y a eu beaucoup de groupes dans cette période-là. Et c'est vrai que les Britanniques ont quand même dominé ce genre-là très, très particulier. Pour ce groupe, en fait, qui vendait peu entre 72 et 75, il va avoir une rencontre incroyable. Et ça, c'est... les destins des fois de la vie. Il faut savoir que Dario Argento, qui venait de faire sa trilogie animale, hein, l'oiseau plumage de cristal, le chat à neuf queues et quatre mouches de velours gris, avait travaillé avec Ennio Morricone. Voilà, Ennio Morricone avait signé la BO en 69 de l'oiseau plumage de cristal. Les deux hommes se sont plutôt bien entendus. Mais, comme beaucoup de metteurs en scène, au bout de trois films... Argento avait éprouvé l'envie de partir dans autre chose. Et en fait, c'est la maison de disques Cinevox qui existait déjà à l'époque qui a présenté donc le groupe Cherry Five, groupe en fait qui est composé de quatre membres dont je vais vous citer quand même les noms. Donc il y a le leader incontesté qui est le plus connu, qui a fait une grosse partie des compositions, qui fait du clavier, du synthétiseur, de l'orgue et du violon, c'est bien sûr Claudio Simonetti, qui fera aussi plus tard des BO sous son nom. Mais on trouve aussi à la basse Fabio Pignatelli, à la guitare Massimo Morante. Et à la batterie, ce qui va devenir important dans Goblin, c'est Agostino Marangolo qui va faire batterie, percussion et même des parties piano sur certains albums. Il en est que les cinq personnes, le groupe et Dario Argento se rencontrent, discutent. Argento vient donc de finir un film qui s'appelle Les frissons de l'angoisse, qui va peut-être être le film le plus célèbre de sa carrière, en tout cas celui-ci qui va le faire rayonner au niveau international absolument. Et les Cherry Five, puisqu'ils s'appellent encore comme ça, lui proposent plusieurs petits morceaux, des maquettes qui plaisent plutôt bien à Dario Argento. Mais Dario Argento, qui a toujours été un personnage à la fois autoritaire, déterminé, sûr de ses choix, annonce déjà qu'il veut changer le nom du groupe. C'est incroyable. Mais ça va se faire, ça va s'appeler, donc il baptise, c'est Argento qui va baptiser le nom des Goblins. Et surtout, il vient de s'engueuler de manière assez violente avec le compositeur de jazz italien et de musique de film que moi j'aime particulièrement beaucoup, qui s'appelle Giorgio Gasellini, qui lui a livré quelques morceaux composés pour Les frissons de l'angoisse qui ne correspondent pas du tout à Dario Argento. Vous verrez que dans l'histoire de la musique de film, les désaccords ont toujours été nombreux. J'en cite toujours quelques-uns, mais parce que les gens ne le savent peut-être pas, mais Lalo Schifrin avait composé une partie de la musique de L'Exorciste, qui n'avait pas du tout plu à William Friedkin. Michel Legrand avait composé la musique du Cercle Rouge de Melville, qui n'avait pas du tout plu à Jean-Pierre Melville. Henri Mancini avait composé la musique de Frenzy, qui n'avait pas du tout plu à Alfred Hitchcock et qui avait embauché à la place Ron Goodwin.
2: Et Bernard Herrmann s'était mal entendu après avec Hitchcock aussi.
1: Oui, Bernard Herrmann. Heureusement que les fans d'Hitchcock comme De Palma, Scorsese et Truffaut ont relancé sa carrière. Effectivement, tu fais bien de le dire, c'était sur la musique du rideau déchiré. Voilà. Enfin, l'histoire de la BO est nombreuse à ce moment-là et en Italie, c'est souvent aussi arrivé, même s'il y avait une production tellement énorme. On me demande souvent pourquoi il y a eu autant de compositeurs italiens, parce qu'il y avait une production pléthorique en Italie et qui travaillait beaucoup et qui faisait aussi beaucoup d'illustrations sonores. Enfin, né en 75, Les Goblins, la BO donc, de Profondo Rosso, qui va sortir chez Cinevox. ça va être un succès phénoménal. Mais quand je vous dis phénoménal, c'est phénoménal. C'est-à-dire que le disque va sortir dans une quarantaine de pays, le film va sortir partout dans le monde. Et surtout, les gens vont pouvoir voir et cartifier ce que c'est exactement les Gobelins et comprendre la musique des Gobelins. À partir de là, ils n'étaient pas dans l'idée de repartir sur de la musique de film. Ils ont même enregistré un album assez curieux qui s'appelle Roller en 76, qui reste influencé par des groupes comme King Crimson ou même l'école de Canterbury en Angleterre, tout ça. Bon, très prog, trop prog même des fois, même si je sais qu'il a, il a ses fans et ses amateurs. Mais très vite, puisque l'album se vend pas du tout, alors que le Profondo Rosso s'est énormément vendu, Argento les rappelle et ça sera Suspiria, donc deuxième rencontre apocalyptique entre Argento et les Gobelins. Et là, à partir de Suspiria, on est en 78, c'est le départ d'un âge d'or qui va durer à peu près 10 ans, où les Gobelins vont être extrêmement demandés. Argento va produire le Zombie de Romero, donc ils vont se retrouver aussi au générique du Zombie de Romero, et on va vraiment voir toute la force de ce groupe et cette capacité à composer à la fois des morceaux qui peuvent sonner très, très funk, très électronique, avec des apports de l'orgue, tout ça, mais aussi avec une base rythmique absolument incroyable, et puis un climat, une ambiance unique. D'ailleurs, je le cite souvent, mais la musique de Zombie est un modèle absolu qui a été repris par même de manière anarchique. Hein. Stuart a toujours dit que dans L'Enfer des Armes, le film qu'il a fait dans les années fin 70, eh bien, il avait piqué des morceaux des Gobelins, de Zombies, tellement il trouvait cette musique incroyable et qu'elle collait à la déchéance des images qu'il avait filmées dans L'Enfer des Armes. Il y aura aussi un réalisateur australien qui fera Patrick, qui sera primé à Avoriaz, qui va les appeler. Et puis, il y aura les adeptes d'Argento. Je pense bien sûr à Luigi Cozzi, qui était son grand copain, qui tenait d'ailleurs la boutique d'Argento à Rome, que j'avais eu la chance de rencontrer en 2002, qui avait fait un film très bis qui s'appelle Contamination, avec une très bonne musique des Gobelins, mais aussi non Bruno Mattei pour L'Autre Enfer ou Joe D'Amato pour Blue Holocaust, vont donner un terrain de jeu à des compositions tout à fait remarquables pour ce groupe. Alors là, on est au cœur de la réussite artistique des Gobelins. On est en 1977. Ils vont tourner. Il y a un film qui se tourne sous la direction de Ezio G. Castellari qui s'appelle Action immédiate avec Fabio Testi. C'est la fin du polar italien. Hein. On est vraiment dans les derniers instants. Un polar qui se veut beaucoup plus violent, beaucoup plus noir, qui parle du phénomène et du problème de la drogue dans la péninsule italienne, qui va être, à l'image de l'Espagne, ravagée par l'arrivée des drogues dures. Et cette action immédiate est un polar tout à fait réussi, à mon avis, qui était sorti chez Artus, qu'on a plusieurs fois chroniqué ici. Pardon. La musique est signée Les Gobelins, et je vous propose d'écouter un premier morceau, et puis en fin d'émission, vous en écouterez un deuxième. Donc c'est un album qui a été composé que par des morceaux qui durent entre 40 secondes et 2 minutes, et qui est, à mon avis, l'une des plus belles compositions de ce groupe mythique.

0: Et voilà, on vient d'écouter donc les Goblins. Donc vous avez bien entendu justement la partie percussion basse qui sont vraiment mis en avant avec ce tempo-là qui tourne un petit peu en boucle voilà, et qui colle parfaitement d'ailleurs au cinéma de Enzo G. Castellari. Juste pour finir sur donc cet album qui ressort chez Cinévox, les Goblins par la suite, ça sera de nouveau ils vont se remettre avec Argento avec la musique de Ténèbres en 1982. Et puis il y aura aussi Phénoména qui va être important, même si c'est plus Claudio Simonetti qui va travailler. Le groupe va par la suite se séparer. Ils vont rejouer, redonner des concerts. Bon, alors un peu à l'image de Fabio Frizzi qui avait fait les BO des films de Fulci, c'est devenu des références, ou John Carpenter, hein, donc tous ces gens qui ont fait de la musique à la fois électronique, prog, jazz. Mais surtout, ce qui est bien quand même, à mon avis, c'est que la musique de Goblin existe sans les images. Si vous écoutez Profondo Rosso ou même Zombie, c'est des BO qu'on écoute avec un immense plaisir, sans forcément avoir le film sous les yeux, puisqu'on a souvent reproché à certains que les musiques fonctionnaient que quand dans le cadre du film, et qu'on avait du mal à les écouter. Alors que là, franchement, moi, je trouve que Goblin, c'est souvent l'inverse. Les musiques tournent vraiment très, très bien, et on réécoutera tout à l'heure un autre morceau.
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0: stalactite, mit, stalagmite. Tu la vois la stalactite, Sarah ?
1: Mais alors, elle est minuscule, hein ?
0: Elle est minuscule, mais elle y est quand même. Ils ont nettoyé, il y en a moins. Mais tu la vois, elle descend là. Un petit doigt, quoi.
1: Ouais, une tétine.
0: On est quand même en plein jour. À Toulouse, un endroit vraiment ancien de Toulouse. On est place Saint-Étienne. Et place Saint-Étienne, c'est pas assez signalé aux touristes, au monde, à l'univers. Place Saint-Étienne, il y a des stalactites. Sous la fontaine du Griffoul, place Saint-Étienne. On va explorer toute la place.
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0: Alors Sarah, là, on est devant le Griffoul, c'est-à-dire le nom en occitan, une fontaine. Il y a trois Griffouls aux environs de Toulouse. Il y a celui-là où on est place Saint-Étienne. Il y a un Griffoul à l'Isle-sur-Tarn. Il y a un Griffoul à Gaillac. Le Griffoul parce qu'à l'origine, la première fontaine, on entend sonner Saint-Étienne. C'est bien parce qu'il est exactement à l'heure qui est marquée, 4h moins le quart. Là, effectivement, on est devant le Griffoul et il y a beaucoup de Toulousains qui ne savent pas que cette fontaine s'appelle le Griffoul.
1: Ouais, moi non plus, je ne sais pas.
0: Mais tu es un peu de l'Aveyron quand même. Hein,
1: parce que ça a rapport avec l'Aveyron.
0: Et oui, parce que l'association des Aveyronnais de Paris s'appelle le Griffoul, parce que sa fontaine, le Griffoul aussi dans l'Aveyron. Voilà, c'est l'Occitan, c'est le Griffoul. Ou le Griffoulette éventuellement, tu vois, le Griffoul, le Griffon, voilà, le Griffoul. Le Griffoul, parce que la première fontaine était censée avoir un Griffoul. Alors, c'est des fontaines publiques, hein, parce qu'en Occitan, tu as deux types de fontaines. Tu as les fontaines comme ça publiques, et là, on est devant une fontaine publique, disons à l'air libre. Et puis, tu as une fontaine un peu plus secrète, on va dire, avec une source qui s'appelle le Théron. Il y a beaucoup de rues dans les villages, dans l'Aveyron et partout, qui s'appelle la rue du Théron. Donc, tu as une source, mais là, c'est vraiment une fontaine. Et donc, cette fontaine, c'est la plus vieille de Toulouse. Elle était alimentée autrefois par l'eau qui venait de Guillemerie, c'est-à-dire de la colline qu'on appelle maintenant Jolimont, vers la place Pinel. À l'origine, l'eau venait de par là-bas, vers la place Pinel. Et puis maintenant, bon, ça vient d'ailleurs, mais de toute façon, comme c'est l'été, comme c'est la sécheresse, qu'on est à la fin du mois d'août, il n'y a rien dans la vasque d'en bas de la fontaine. Pas la moindre goutte d'eau qui coule. Cette fontaine, elle est particulière parce qu'elle a toute une histoire. On ne va pas raconter toute l'histoire, parce que ça, il faudrait des heures et des heures pour raconter l'histoire de cette fontaine du Griffoul, qui fait que là, on est assis au bord, il y a 3-4 marches pour descendre, il y a un sol un peu ancien, et puis ensuite, il y a une première vasque, et puis, appuyé sur 4 colonnes, une deuxième vasque, dessous, donc, cette deuxième vasque, avec une date, 1720, parce que ça, cette deuxième vasque, elle est plus récente que celle d'en bas. Puis ensuite, il y a 4 petits gaziers, plus ou moins à poil, qui balancent de l'eau, en principe, par un poisson. Et puis au-dessus, il y a un cube. Au-dessus du cube, il y a 4 boules. Au-dessus des 4 boules, il y a une obélisque. Et oui, c'est comme ça, il y a une obélisque. Voilà. Un obélisque. Il y a un machin en ferraille qui date de la Renaissance. Cet obélisque, il est en marbre. Il est en marbre des Pyrénées, une espèce de marbre rouge, du marbre Sarancolin. C'est un obélisque, disons, du XVIe siècle. Alors, il faut savoir que pour les obélisques, il y a 3 âges pour les obélisques en Europe. Hein. Bon, il y a les obélisques romaines qui viennent d'Égypte. Quand les Égyptiens sont conquis, vous savez, Cléopâtre, hein, voilà, Jules César, Antoine, etc. Les Égyptiens sont conquis par les Romains et les Romains trouvent très bien de ramener des obélisques à Rome. Et donc, à Rome, je crois qu'il y a 14 obélisques. Hein. Puis, il y a une deuxième mode d'obélisque, dans celui-là, les obélisques de la Renaissance, qui viennent quand on découvre l'Italie et qu'on se dit en France et un peu partout, on va faire des obélisques un peu partout. Et donc, on ramène des obélisques. Bon, ça fait tendance. Là. Et puis ensuite, donc, il y a une troisième couche d'obélisques qui arrive. Alors, c'est pas celle-là, ça, c'est les obélisques Renaissance.
1: C'est pas celui-là.
0: Et donc, la troisième vague d'obélisques, ce sont les obélisques qui arrivent avec l'expédition d'Égypte de Napoléon. Et par exemple, l'obélisque qui est dressé et place de la Concorde à Paris.
1: Et celui qui est à l'entrée du cimetière.
0: L'entrée du cimetière, à Terre-Calaba, à Toulouse. On a une série d'obélisques qui sont dressés à l'entrée du cimetière. Ça, c'est un peu après le retour des cendres de Napoléon de Sainte-Hélène. Sous la monarchie de Juillet, on se dit, on va mettre quelques obélisques là. Et puis, il y en a un encore plus haut, qui est au sommet de la colline Joliment, qui rappelle la bataille du 10 avril 1814, et qui est un bel obélisque de briques, voilà, il n'y a pas de pierre dedans. Et donc là, c'est la deuxième couche d'obélisque européenne. Et donc, c'est la Renaissance, et effectivement, cette fontaine, ce Griffoul, il date d'avant la Renaissance. Il y a une partie en bas qui a été taillée par un certain Bachelier, qui est aussi le sculpteur d'Hôtel de la César et de plein de choses de la Renaissance à Toulouse. Et puis ensuite, il y a eu des modifications. On a mis cette vasque au XVIIIe siècle, pour l'essentiel, avec des têtes qui sont là. Puis, il y avait déjà à la Renaissance un obélisque avec dessous quatre petits bonshommes. Mais les quatre petits bonshommes, qui étaient quatre petits poutis, ils pissaient.
1: Comment ? Quatre petits ?
0: Quatre petits poutis, les petits poutis. Les poutis, c'est en italien, des petits gamins, plus ou moins à poil, ils pissent assez souvent. Par exemple, à la Cône, dans l'Aveyron, dans la fontaine des Pissaires. Mais aussi, tu en as un, c'est un célèbre, c'est le Mannequin-Pis à Bruxelles. Voilà. Et donc, on avait à Toulouse quatre Pissaires, quatre Mannequin-Pis. C'était quand même pas mal. Simplement, il y a un problème. Il y a un problème, c'est qu'on est quand même devant la cathédrale Saint-Étienne, et il y en a qui ont commencé à trouver que quatre mecs qui pissent devant la cathédrale Saint-Étienne.
1: Oui, mais c'est des petits enfants.
0: Oui, ils pissaient, quoi, il faut vraiment le dire. Et donc l'eau sortait par le zizi, par quatre zizi, voilà, ça fonctionnait assez bien. Et donc les cathos de l'époque, ils ont trouvé que c'était un peu exagéré. Et donc on a mis à la place ces autres poutis, beaucoup plus pudiques, puisque donc l'eau sort, quand elle sort, mais aujourd'hui elle ne sort pas, par les poissons.
1: Hein, ouais, voilà, qui par tiennent les poissons, dans la main.
0: Poissons. Alors au-dessus, donc, il y a un cube. Alors ce cube, il était prévu de le faire en bronze, mais on n'a pas eu les moyens, donc on a mis un peu de la pierre ou de la brique dessous. On l'a recouvert de métal. Puis il y a les quatre boules qui sont là depuis très longtemps. Et puis ensuite, l'obélisque qui se tient dessus et qui rappelle bon, qu'on est disons, à la Renaissance, évidemment, et qu'on se souvient de l'origine de l'Antiquité, de l'Égypte, etc. etc. Voilà. Donc on est là devant un objet bricolé de toutes les époques, avant le XVIe siècle, le XVIIIe siècle, des réflexions récentes, etc. Et puis évidemment, Jean-Luc Moudin et son prédécesseur n'ont pas pu se retenir de faire des travaux de rénovation, de restauration, de réenterrer un tout petit peu la fontaine, etc. Alors là, on est un endroit vraiment fondamental de l'histoire de Toulouse, puisque c'est, je crois, la plus ancienne fontaine de Toulouse. Et on est dans un endroit vraiment très ancien de Toulouse. Quand on a creusé, avant même de faire le parking souterrain dans lequel nous aurons le plaisir tout à l'heure de descendre, parking souterrain qui s'étale sous nos fesses. Mais avant même qu'on creuse ce parking souterrain, déjà au XIXe siècle, on avait un peu creusé sur cette place Saint-Étienne et on avait trouvé quelques sarcophages, dont quelques-uns sont, je crois, au musée Saint-Raymond, et qui ont mené à conclure que là, il y avait un cimetière sans doute visigothique, hein, paléo-chrétien, visigothique, on ne sait pas trop, enfin, en tout cas très ancien, 3e, 2e, 3e, 4e siècle après Jésus-Christ. Et donc là, c'est un très vieux lieu toulousain où on est dans les remparts, en réalité, de Toulouse, les remparts ne sont pas très loin, il y a un lieu de culte très ancien qui, depuis, on ne va pas dire l'origine des temps, s'est appelé Saint-Étienne. Et donc, dès le 3e, 4e siècle, il y a eu un lieu de culte qui s'est appelé Saint-Étienne, et il n'y avait pas la cathédrale qu'on a actuellement, mais il y avait déjà quelque chose d'important qui était là. Et alors Saint-Étienne, pourquoi ? Parce que, bon, est-ce que, Sarah, tu as fait le catéchisme, est-ce que tu connais bien Saint-Étienne ?
1: Absolument non, pas.
0: Maintenant, c'est un problème, hein, Saint-Étienne. Ouais, Saint-Étienne.
1: Non, mais même, moi, je n'ai pas fait le catéchisme.
0: Tu n'as pas fait le catéchisme ? Alors bon, séance de rattrapage, petit catéchisme. Moi, j'ai fait le catéchisme catholique, etc. On m'a expliqué. Bon, des tas de choses fausses, d'ailleurs, sur l'Église catholique. Mais bon, voilà. Il y avait les vies de saints. Et on avait des petites BD. Et il y avait la vie de Saint-Étienne. Voilà. Et Saint-Étienne, c'était pas simplement les Stéphanois, le président Rocher et l'équipe de football des années 70-80. C'était Saint-Étienne. Avant même les manufactures des arts de Saint-Étienne. Et la cathédrale de Toulouse, Saint-Étienne.

0: Saint-Étienne, on appelle le proto-martyr. Le proto-martyr. Alors, il y a les protozoaires qui sont un peu avant les zoaires. Les proto-martyrs, donc c'est celui qui est un peu avant les martyrs. Alors, quand on pense à martyr de l'Église catholique, c'est assez simple. On voit des Romains, un cirque, des fauves, et puis on balance contre Sainte-Blandine, devant Néron ou un autre Caligula, on s'en fout, un empereur quelconque, c'est des païens, et ils massacrent la jeune fille, ou peu importe, voilà. Ça peut être aussi sans cirque, c'est des tortures abominables, enfin bon, un tas de choses comme ça, c'est plus ou moins terrible. Et donc des barbares, voilà. Quand on a un martyr d'ailleurs, martyrisé, hein, je te le conseille Sarah, si t'as des problèmes, parce que parfois ils ressuscitent, tu finis par leur couper la tête, et là ça va, bon. Et donc, proto-martyr, c'est le martyr avant les martyrs, c'est le premier de tous les martyrs. Mmh. Il lui être martyrisé par des Romains, ou ce qu'on veut, bon, des Visigoths, des Ostrogoths, des Berlingots, n'importe quoi. Là, il est martyrisé tout à fait, disons, dans le premier siècle après Jésus-Christ, peu de temps après le Jésus-Christ, il est martyrisé en Israël, ce qui est maintenant l'État d'Israël, la Palestine, si on préfère, puisqu'à l'époque on l'appelait la Palestine, par les Juifs. Alors pourquoi? Parce que Étienne est un Juif helléniste. Je ne vais pas faire des détails. Bon, il prêche que le Christ, c'est le Christ, c'est-à-dire le Fils de Dieu. Et il insiste, hein, il a ressuscité entre les morts, c'est le Fils de Dieu. Alors les types au Sanhédrin, ils ne sont pas contents. Parce qu'il y a un truc qui est interdit quand vous êtes juif, surtout à l'époque, c'est de prononcer le nom de Dieu, blasphème absolu. Et donc lui, il y va, c'est le Fils de Dieu, les gars, c'est le Fils de Dieu, il est très bon, suivez-moi, il fait quelques miracles au passage. Et donc les types, ils ne sont pas contents du tout. Même pas, ils le condamnent à mort, ils ne passent pas devant le tribunal. Le Christ, il est passé devant le tribunal des Romains, c'était le truc normal. Bon, t'as l'eau Ponce Pilate, on a un type un peu bizarre. Alors Ponce Pilate interroge un peu les témoins, il n'a pas tellement envie de l'exécuter, mais bon, puisqu'on le demande, bon, il l'exécute. Bon, voilà. Là, les autres, c'est vraiment des brutes. Il massacre Étienne à coups de pierre. Il est lapidé sur place. Et c'est le premier à être officiellement massacré pour une histoire de foi. Il a la foi dans le Christ, et il est massacré à Jérusalem même, à coups de pierre. Et donc Saint-Étienne est le proto-martyr, c'est-à-dire presque le prototype des martyrs, hein, voilà, le premier des martyrs. C'est vraiment un martyr de bonne souche. Donc là, on est peu de temps après la mort du Christ, et lui, il est martyrisé dans la même ville que le Christ, en gros, de manière presque plus humiliante, hein, parce qu'au lieu d'être condamné à mort par les Romains, il est martyrisé à coups de pierre. Hein. Après, une fois qu'il est mort, il fait des miracles, tout va bien. Et donc là, on n'a pas de problème, c'est un saint homme. Hein, voilà. Et comme il est mort, on va pouvoir récupérer des reliques. Et les reliques, on va pouvoir les disperser à travers le monde, les vendre assez cher. Et probablement, quelques reliques ont dû arriver dans la région de Toulouse. Donc très tôt, on a consacré un lieu de culte ici à Saint-Étienne. Peut-être parce qu'on avait quelques reliques, mais aussi en France, il y a beaucoup de lieux dans la ville de Saint-Étienne qui s'appellent Saint-Étienne. Et puis c'était un saint assez commode aussi, parce qu'il permettait de diffuser un léger antisémitisme, parce qu'il était comme le Christ, victime des Juifs. Pas les mêmes, une génération après, mais quand même des Juifs. Et donc ça permettait d'expliquer tranquillement que la cloche sonne, il est exactement 16 heures. Et elle a raison de sonner 16 heures.
1: On va la laisser sonner.
0: Oui, normalement 4 coups puisqu'il est 16 heures. Donc c'est l'avantage d'être sur une place de cathédrale, la cloche n'est pas loin. Et donc effectivement, ça permettait donc d'expliquer assez bien que ce n'est pas nécessairement les Romains ou autres qui font des martyrs, mais c'est aussi les Juifs comme le Christ. Donc c'est un nom très ancien, Stéphanos, qui parlait grec. Et là, on fait d'abord une petite église, puis sans doute une église romane, à coup sûr, dont il reste quelques morceaux par-ci, par-là, sur la façade occidentale qui est devant nous, mais qui actuellement n'est pas visible complètement parce qu'il y a un chantier qu'on ira examiner. Mmh. Donc visiblement, les équipes municipales et autres, les monuments historiques, sont en train de refaire la nef de Saint-Étienne, c'est-à-dire cette étrange nef très ancienne, mais qui n'est pas dans l'axe du cœur de Saint-Étienne. Parce que, bon, ça se passe comme ça. Quand on fait une église, une cathédrale, il faut du fric, et il faut donc du temps. On commence à faire une partie, et puis ensuite, c'est un peu embêtant.

0: un clocher, avec le clocher qui nous rappelle qu'il est 4 heures, qu'on n'aurait pas compris, parce qu'il faut le dire, on est un peu con, on n'est pas vraiment compris. Un clocher en brique, avec une cloche en haut qui remue, et une croix au-dessus, hein, c'est normal.
1: C'est vrai qu'elle remue.
0: Elle remue. Et puis à droite, un drapeau bleu, blanc, rouge, parce qu'il y a un bâtiment qui est là, qui était le palais des archevêques autrefois, et qui maintenant est la préfecture. Quand j'allais...
1: T'as des amis là-bas.
0: Oui, quand j'étais ami avec le préfet Bayos, enfin, je suis toujours ami avec lui, mais il n'est plus préfet ici, hein, voilà, il s'occupe de terrorisme avec Macron. On allait assez souvent boire des coups à la préfecture. Et donc ça, c'est l'ancien palais des archevêques. Les archevêques étaient à côté de la cathédrale, c'est bien. Et puis, il y a une place qui est là, qu'on appelle, quand on est tous là, la place Saint-Étienne.

0: C'est assez embêtant parce que ce qui se passe à Toulouse est compliqué dans la vie. Là, on est assis, Sarah, tu peux témoigner, on est assis place Saint-Étienne. Et si on regarde un peu, on serait bien capable de trouver un panneau quelque part là-bas qui nous dit que c'est place Saint-Étienne. Tous les gens à Toulouse vont dire on est place Saint-Étienne. On est place Saint-Étienne.
1: Mais c'est marqué nulle part.
0: C'est marqué ici, là-bas, ouais. Et c'est remarqué là-bas. Mais là-bas, par exemple, il y a marqué place Saint-Étienne, alors qu'on est vraiment place Saint-Étienne, et qu'il n'y a aucune différence grande. Il y a aussi marqué rue Riguepel. Ah bon ? Et ici, si je regarde un petit peu, je vais apprendre assez vite que l'espèce de cheminement là, qui va vers là, c'est le cheminement consacré à Samuel Paty. Donc on a une rue Samuel Paty. Si je regarde un peu là-bas, il y a écrit « Sœur Marie-Emmanuelle ». Ah bon ? Ah oui, le bout de rue là devant la Saint-Étienne, c'est Saint... Et on est toujours chez Saint-Étienne. Et puis là-bas, il y a un truc, il y a une arche qui ressemble à une sorte d'arche de cloître qui menait autrefois vers une rue qui s'appelait rue des Cloches. Il faut bien qu'il y ait une rue des Cloches. Et oui, parce qu'il y avait des cloches et puis il y avait des maisons là, voilà. Sur ce qui est maintenant la place Saint-Étienne, c'est-à-dire une partie qui est une sorte de petit jardin, square Saint-Étienne. Et cette espèce de rue, si on peut dire, ça s'appelle Arnaud Beltrame. Ça,
1: ah, c'est la rue Arnaud.
0: Oui, la rue Arnaud Beltrame. C'est le type qui a été assassiné par les terroristes à Trèbes, à côté de Carcassonne, il y a maintenant 7-8 ans. Donc, il y a deux assassinés par les terroristes, Paty et Beltrame. Et puis, il y a aussi Sœur Marie-Emmanuelle, qui a été une sainte femme en Inde, je crois.
1: Non, mais Arnaud Beltrame, il est couplé avec le père Hamel, le père Jacques Hamel, qui a été assassiné à l'église Saint-Étienne de Rouvray.
0: Voilà, c'est ça. Voilà. Alors donc, c'est une place antiterroriste, un peu catholique, hein, parce que le père Hamel était évidemment catholique, Sœur Marie-Emmanuelle aussi, Beltrame était très catholique aussi.
1: Ah oui,
0: oui, il était lié un peu à la communauté de la grâce. Paty, bon, je ne pense pas particulièrement, mais enfin bon, voilà. Bon, lui, c'est un professeur d'histoire, je crois, de la République. Et donc, il y a tout un tas de lieux qui ont d'autres noms, et puis des noms qui ont disparu. Par exemple, la rue des Cloches a disparu, et moi j'aimais bien. Et il y a eu aussi le fait que cette place, pendant la Révolution, les places ont changé de nom, hein, les rues, etc. Et donc ici, ça s'est appelé Place de la Raison.
1: Ici ?
0: La Place de la Raison, c'est pas mal la Place de la Raison. Hein, voilà. Place Saint-Étienne, Place de la Raison. La rue qui est là, qui s'appelle la rue Fermat maintenant, elle s'est appelée pendant longtemps la rue des Nobles. Parce qu'effectivement, il y avait beaucoup de nobles. On va vers le quartier parlementaire. Et donc, on est à une place assez étrange, dont un des éléments les plus étranges, c'est cette rue qui longe la place en allant vers disons, la rue du Rempart Saint-Étienne, la rue de Metz, etc., et qui s'appelle rue Riguepel. Alors là, on n'a vraiment pas l'impression que c'est une rue. Et dans la rue Riguepel, on voit un magasin. À côté, il y a une pharmacie qui s'appelle Macarel. Alors, rue Riguepel, Macarel. Et la rue Riguepel, ça vient probablement d'une ancienne rue qui s'appelait la rue Tirepel. On ne sait pas pourquoi, hein, Tirepeau, voilà. Il y avait probablement une sculpture qui représentait quelqu'un dont tirait les cheveux. Peut-être une femme, mais ce n'est pas trop sûr. Voilà. Et donc, cette place, elle est pleine de rues dans la place. Bon, on peut espérer qu'il y aura encore d'autres noms. On est ici, on ne sait pas très bien où on est. On est à l'endroit très ancien de Toulouse qui porte des noms de l'histoire récente alors que c'est un lieu extrêmement ancien avec des monuments très anciens.

0: Quand on regarde un peu autour de nous, là, quand on fait le tour, Sarah et moi, on est quand même fascinés par la beauté des architectures, qui sont en briques en général, sauf un ou deux bâtiments, en briques, avec par-ci, par-là, quelques pierres. On sent qu'on a des hôtels particuliers, assez anciens. Alors, nous, on tourne le dos en ce moment. Il faut imaginer, pour les auditeurs de Radio Radio, là, actuellement, on est assis, donc sous nos fesses, il y a effectivement des voitures qui se garent, etc. Au-dessus de nous, il y a le ciel, un peu blanchard, et qui va probablement se transformer en orage que la météo annonce pour ce soir. Et donc, à ce moment-là, on sera déjà à l'abri, j'espère. Et devant nous, il y a effectivement des hôtels particuliers. Et quand on regarde un petit peu ces hôtels particuliers, je vois vaguement écrit « Espace Santé ». Je vois le sigle de la Sécurité Sociale. Et donc là, c'est deux hôtels particuliers. Alors celui qui est devant nous, la craque dans l'axe de l'obélisque, au masculin bien sûr, il s'appelle Hôtel Le Froidour. Ça date de la fin du XVIIe et XVIIIe siècle. Et donc il y avait une famille qui était à l'intérieur. Ça a 300 ans à peu près. C'est en briques. Il y a trois étages. Quatre à la rigueur en comptant le plafond, si on peut dire. Et puis au premier étage, il y a des mascarons au-dessus de chaque fenêtre. Et en pierre, blanche. Mascarons.
1: Mascarons.
0: Oui, c'est des petits masques. Alors, poutilles et mascarons, voilà. Et donc ces mascarons, il y a un homme, une femme, un homme, une femme, un homme et de nouveau une femme, enfin voilà. Oh. Et il y en a un qui est censé, celui qui est là, porter une sorte de peau de bête sur la tête. On dit parfois que c'est Hercule. Quoi, c'est des choses, disons, assez classiques, qui renvoient à des visages un peu mythologiques. Au-dessus, il y a des images abstraites et puis encore des images abstraites. Et puis à droite...
1: Attends, je ne comprends pas, quelles images abstraites?
0: Tu vois, c'est-à-dire qu'il y a des mascarons qui se représentent des personnages, un homme, une femme,
1: des têtes,
0: des têtes de personnages. Au-dessus, au même endroit, il y a quelque chose qui est avec des feuilles, hein, on va dire. Plus ou moins des feuilles d'acanthe, j'ai l'impression que c'est un peu abstrait, ça ne représente pas un personnage. Puis au-dessus, il y en a de nouveau.
1: Ah oui, ces fenêtres, là, qui sont très abîmées. Voilà.
0: À droite, il y a un autre hôtel qui est un peu plus intéressant, disons, pour l'histoire, qui s'appelle l'hôtel de Combon, qui est une famille du sud de la France, qui date aussi du XVIIe, XVIIIe siècle. Alors, il est intéressant, outre le fait qu'on peut aller à l'intérieur et qu'il y a la sécurité sociale et qu'on peut aller faire des papiers, voilà, il y a des bureaux, il y a un tas de choses comme ça. Bon, mais on peut avoir d'autres raisons. C'est que là, effectivement, Chateaubriand est descendu. Il est descendu parce qu'il y avait un hôtel, et puis il avait des raisons très profondes d'y descendre. Il y avait un hôtel qui s'appelait l'Hôtel de France au XIXe siècle. Tout un tas de gens sont descendus là. Par exemple, Ferdinand VII, qui a repris la couronne d'Espagne après la chute de Napoléon, il a descendu là. Il y a eu des hôtes de marque dans cet hôtel, mais il y a eu surtout Chateaubriand. Et alors Chateaubriand, il est venu là, et il y avait une sorte de coïncidence, c'est que cet hôtel appartenait au XIXe siècle à la famille de Castelbajac. Les Castelbajac, c'est les gens dont il y avait une exposition au musée des abattoirs, et que j'ai pas vu, que tu n'as pas vu non plus.
1: Non.
0: Bon, on est des salauds, hein. On l'a pas vu. Et donc, Castelbajac, il y en a actuellement, mais il y a toujours des Castelbajac. Il y a longtemps que des Castelbajac. Et au XIXe siècle, il y avait un Castelbajac qui était là. Et ce Castelbajac s'était marié avec une certaine Léontine de Villeneuve. Voilà, Léontine de Villeneuve, elle est enterrée à côté de chez moi, au cimetière de Tercabade, dans la tombe des Castelbajac. Puisque, comme il y a longtemps qu'il y a des Castelbajac, il y a des Castelbajac au cimetière, naturellement. Ils ont une belle tombe. Voilà. Et donc, dans cette tombe des Castelbajac, il y a Léontine de Castelbajac. Chateaubriand est venu là parce que Léontine de Castelbajac, c'est-à-dire avant Léontine de Villeneuve, était née vers la fin du XIXe siècle. Elle a vécu 97 ans, un truc comme ça, très longtemps. Et donc, elle a eu une vingtaine d'années dans les années 1827-28, au moment où Chateaubriand commençait à être un peu vieux. Il avait 61 ans à ce moment-là. Mais Chateaubriand était hyper célèbre. Il avait commencé sa carrière au XVIIIe siècle, pendant la Révolution. Il avait voyagé en Amérique, il avait écrit Le génie du christianisme, de Dorian Atala, René, c'était top du top, voilà. Et il s'apprêtait à bientôt écrire, mais il avait un peu commencé les Mémoires d'Outre-Tombe, mais rien n'était publié. Et puis surtout, il était ministre des Affaires étrangères de la Restauration. Bon, très bien, c'est parfait. Il était noble, de droite, catholique, breton, opposant à Napoléon, etc. Extrêmement célèbre pour ses voyages en Italie, ses femmes multiples. Enfin bon, un homme à femme, il suffit d'aller à Rome et voir à Saint-Louis-des-Français la tombe de Pauline de Beaumont. Et voilà, on a vite compris. Et évidemment, la petite Léontine de Villeneuve, quand elle était jeune, elle était fascinée. Parce qu'il avait 61 ans, il était super célèbre et on disait qu'il était très beau. Et puis quand même, bon, voilà, il était bon. Quoi, voilà, il était bon. Et donc, il écrivait des lettres pour lui dire son admiration. Et Chateaubriand lui répond évidemment, cher ami, enfin, bien. Et Chateaubriand avait quelques problèmes de santé, il avait 61 ans. Et donc, il va à Cotteret. Cotteret, c'est l'endroit où, dans les Pyrénées, on faisait beaucoup les cures. Ils n'étaient pas tous morts quand ils allaient faire les cures à l'époque. Hein, voilà, ils étaient parfois assez vivants. Et c'était un club de rencontres. Les auteurs du 18e et du 19e racontent beaucoup ça. Et donc, Léontine de Villeneuve se retrouve à Cotteret. Et là, évidemment, grand plaisir de rencontrer le grand homme, et pendant quelques jours ils échangent des sentiments, de la littérature, etc., etc. Bon, voilà. Quelques années plus tard, Chateaubriand, encore plus glorieux que quelques temps plus tard,
1: et plus vieux,
0: et encore plus vieux, il vient à Toulouse, il est maître à jeu des Jeux Floraux, il a joué un rôle avec les Jeux Floraux, il vient se faire admirer par les Jeux Floraux et admirer les Jeux Floraux qui ne se sont pas encore remis. Et là, il descend à l'hôtel de France, ici, place Saint-Étienne. Et il découvre que là, il y a les Castelbajac et que Léontine de Villeneuve est devenue Madame de Castelbajac, Léontine de Castelbajac. Et donc là, il rencontre Monsieur de Castelbajac, tout ça se passe très très bien, quelle émotion, enfin voilà, bon, 10 ans plus tard, quelle émotion, etc. Tout va bien, entre gens, bien élevés, grand homme, etc. Et Léontine de Villeneuve de Castelbajac fait une remarque d'ailleurs à sa servante, qui est plein de caractère de Léontine tout de même, sa servante, elle s'appelait peut-être Charlotte ou Mathurine, enfin j'en sais rien, j'en sais plus, et elle lui dit, mais Charlotte, quelle émotion ça a dû être pour vous de mettre le manteau à un si grand homme. Et Charlotte lui répond, pas plus d'émotion que si j'avais un manteau à Bastille, qui est le mendiant de la rue. Et là, Léontine le file de baffe à sa servante, parce qu'elle ne se rend pas compte de l'importance de Chateaubriand. Mais Léontine devait être un peu snob sur les bords, voilà. Et Léontine vit sa vie tranquille avec son mari, elle fait quelques enfants, tout va bien, etc. Et elle vieillit, jusqu'au moment où Chateaubriand vit aussi. Il était vieux d'ailleurs d'entrée de jeu, Chateaubriand. Il a toujours été vieux, c'est bien, voilà.
1: C'est comme Giscard.
0: Et c'est mieux que Giscard, mais Giscard se prenait pour Chateaubriand aussi, pour Maupassant, pour tout le monde. Chateaubriand, lui, ne se prenait pas pour Giscard. Bon, il avait au moins cette grâce. Donc il a toujours senti qu'il appartenait à un monde très ancien, qu'il était vieux, et c'était d'une certaine manière vrai, même quand il était jeune, et avec une grande profondeur, sagesse, et un immense écrivain. Et donc il écrit ses mémoires d'outre-temps, mais ça se publie peu à peu. Et Léontine de Villeneuve découvre, au milieu du XIXe siècle, une page dans un texte qui s'appelle « Les suppléments aux mémoires », une page admirable, extrêmement célèbre, dans laquelle Chateaubriand raconte l'histoire de celle qu'il appelle l'Occitanienne. Alors qu'est-ce qu'il raconte? Il raconte qu'il était à Cauterets, quand il était en cure et tout ça, et que là il a rencontré la fée des montagnes, la sylphe des ruisseaux, etc., qu'il appelle l'Occitanienne, il n'a pas son nom, qui est venue vers lui en lui expliquant qu'il était un grand homme, qu'il était admirable, qu'il était beau. Et lui, dans une grande moralité, il la prend dans ses bras, il la transporte, il la ramène dans son hôtel, etc., en lui disant, mais mademoiselle, enfin, vous comprenez, enfin, voilà, ça se fait pas, quoi, vous avez vu l'âge que j'ai, enfin, voyez, enfin, tout ça, voilà, il la ramène, et il explique à quel point elle était belle, à quel point la montagne sentait beau, non pas le sable chaud, mais la montagne, à quel point la pureté était là, et à quel point il a su lui donner une petite leçon de morale, beaucoup mieux que Patrick Bruel ou quelques autres, hein, voilà. Tout serait bien allé si Léontine de Villeneuve, Léontine de Castelbajac, maintenant, n'avait lu ce texte devenu très rapidement célèbre et qu'on trouve dans les manuels de littérature sous le nom de l'Occitanienne. Et là, évidemment, elle est stupéfaite parce que, bon, elle se souvient très bien de cet épisode, ouais. Et elle se sent comme déshonorée parce qu'au 19e siècle, une jeune femme qui vient voir le type de 61 ans et qui essaie de lui faire yo-yo-yo-yo, c'est la femme, hein, qui a tort, hein, y a pas de problème. Et Chateaubriand, voilà, il n'a pas mesuré du tout la chose, le moins du monde. Et là, Chateaubriand, quand elle a le texte, il est mort, elle ne peut pas lui flanquer de baffe, hein, comme elle a flanqué à la servante du quartier. Bon, le grand homme, bon, voilà, le grand homme, c'était un vantard de première de ses aventures érotiques, etc. Bon, il serait maintenant condamné, évidemment, très fortement par MeToo et compagnie, ça, il n'y a pas de problème. Et elle écrit ses mémoires. Mais elle ne peut pas les publier, quand même, parce qu'elle hésite un petit peu. Donc, elle finit par mourir vers 1897, un truc de ce genre. Et sa petite fille publie ses mémoires en 1925-26. Et là, évidemment, qu'est-ce qu'on lit dans les mémoires de Léontine de Castelbajac, qui maintenant est enterrée à Tercabanne, c'est qu'effectivement, Chateaubriand a fait ce qu'ont fait beaucoup d'hommes, comme lui. Je suis célèbre, vous êtes jeune, vous êtes belle. Eh bien, bon, on pourrait se faire un petit moment ensemble dans l'hôtel à côté, un truc comme ça, quoi. Voilà. Bon, Léontine échappe au viol, ouf, on est sauvé, mais elle n'échappe pas au déshonneur littéraire, voilà, en quelque façon. Et donc, cette histoire-là a quelques rapports avec cet hôtel particulier. Parce qu'effectivement, Chateaubriand est vraiment descendu là. Il y a eu effectivement retrouvailles avec Léontine. Monsieur de Castelbajac, sans doute, ne savait rien. Tout le monde était catholique, tout le monde était Geoffleureau et compagnie. Et cette affaire légèrement sordide de la part de Chateaubriand, mais qui a abouti à l'écriture d'une magnifique page de littérature. C'est ça le problème, c'est que, voilà, Racine était un salopard. Saint-Simon disait des choses extrêmement méchantes sur un tas de gens. Mais les pages de littérature sont très bien. Artaud a pu écrire du pape qu'il était un con, sans doute qu'il n'était pas vrai, mais quand même la page est magnifique. Donc la littérature n'a pas grand-chose à voir avec la morale. Et bon, il arrive. On écrive des pages ignobles qui sont admirables. Voilà, c'est comme ça. En tout cas, Chateaubriand, il a été assez bon dans ce sens-là.
2: Voilà qu'en poétisant, je rencontrais une jeune femme assise au bord du Gave. Elle se leva et vint droit à moi. Elle savait, par la rumeur du hameau, que j'étais à Cauterets. Il se trouva que l'inconnue était une Occitanienne qui m'écrivait depuis 2 ans sans que je l'eusse jamais vue. La mystérieuse anonyme se dévoila. Patuit Dea. J'allais rendre ma visite respectueuse à la naïade du torrent. Un soir qu'elle m'accompagnait lorsque je me retirais, elle me voulut suivre. Je fus obligé de la reporter chez elle, dans mes bras. Jamais je n'ai été si honteux. Inspirer une sorte d'attachement à mon âge me semblait une véritable dérision. Plus je pouvais être flatté de cette bizarrerie, plus j'en étais humilié, la prenant, avec raison, pour une moquerie. Je me serais volontiers caché de vergogne parmi les ours, nos voisins. Au lieu donc de me remettre aux estus de saints et sages par où je pusse me rendre plus aimé, j'ai laissé s'effacer l'impression fugitive de ma clémence isaure. La brise de la montagne a bientôt emporté ce caprice d'une fleur. La spirituelle, déterminée et charmante étrangère de 16 ans m'a su gré de m'être rendu justice. Elle est mariée. Extrait du livre 31 des Mémoires d'Outre-Tombe de François-René de Chateaubriand.
3: Un passage des Mémoires d'Outre-Tombe ayant étrangement dénaturé la vérité en ce qui se trouve me concerner, je dois lui opposer les nombreuses pages d'une correspondance qui comprend des années. Je prends pour exemple les lignes suivantes. « Voilà qu'en poétisant, je rencontrais une jeune femme assise au bord du Gave. Tableau fictif et de complète invention. Ma nièce de Reggio a dû savoir par sa mère, ma belle-sœur, où cette première entrevue a eu lieu. C'est dans un salon où nous étions ensemble, elle et moi. Elle savait, par la rumeur du hameau, que j'étais à Cotteret. On verra dans les lettres de monsieur de Chateaubriand qu'il n'était venu que pour moi, entraîné, j'ose le croire, par les sentiments élevés et délicats de notre correspondance. Il se trouva que l'inconnue était une Occitanienne qui m'écrivait depuis 2 ans sans que je l'eusse jamais vue. La mystérieuse anonyme se dévoila. Et lui aussi, depuis 2 ans, écrivait à cette inconnue. Et loin d'être une mystérieuse anonyme, elle s'était nommée après les premières lettres. Et nom et famille étaient parfaitement connus de monsieur de Chateaubriand. Puis vient ce récit bizarre, incroyable, cette mise en scène dont l'invraisemblance se démontre par elle-même et qui me fait baisser les yeux pour monsieur de Chateaubriand, moi qui les avais toujours levés avec une conscience si calme sur celui que je me plaisais à appeler mon demi-dieu. Confidence, Léontine de Villeneuve, comtesse de Castelbajac.
0: On est dans un endroit touristique, un peu comme Venise ou Florence, et donc il y a des gens qui ont des valises avec des roulettes. Alors là, quand on se retourne un petit peu, ce qui n'est pas facile, parce qu'à vu mon grand âge, presque celui de Chateaubriand, un peu plus jeune que Chateaubriand quand il rencontre Léontine, je dois dire que je me souviens.
1: Parce que derrière, tu te souviens de la librairie aux 6 sœurs.
0: Écrit aux 6 sœurs. Et là, maintenant, il y a les chocolats Criollo. Eh oui. Et alors là, c'est une grande désolation, parce que la librairie aux 6 sœurs, c'était une librairie catholique, la librairie de la cathédrale, dans laquelle on pouvait trouver tout ce qu'il fallait en bouquin sur la Bible, les saints, la vie de Saint-Étienne, des choses comme ça, quelques autres auteurs, mais aussi des chapelets, des petites croix, enfin toutes sortes de choses. Peut-être on pouvait vendre de l'eau bénite en paquet, ouais, enfin des choses comme ça.
1: Des mini-vierges. Des
0: statues, des mini-vierges de Lourdes qu'on renverse, tout ce qu'il faut. Voilà. Donc un monde qui, il faut le dire, est en légère dégénérescence pour le monde actuel. Et ça a été remplacé par les chocolats Criollo.
1: Mais il n'y a pas que ça, il y a le caviste, la Vintage Select.
0: Ouais, non, c'est terrible. Alors, Criollo passe encore. Chocolat Criollo, bon, d'après les informations que j'ai du côté de Lanta, j'ai l'impression que ça passe à une autre marque en ce moment. C'est un peu compliqué. Enfin,
1: ah bon,
0: c'est de très très bons chocolats. Mais il se passe quelque chose chez Criollo, mais là, je ne saurais pas en dire plus. En tout cas, donc, on passe de la suavitas de l'église catholique, l'eau bénite merveilleuse, le parfum, l'encens, on peut venir acheter son chapelet, enfin, etc. Son encens pour le moment où on va mourir, commander une messe, enfin tout ça. Ouais. On passe au chocolat, c'est-à-dire une autre volupté, va-t-on dire, épicurienne, hein, voilà, qui rappelle un peu les zizi qui étaient là.
1: Quoi, quelles zizi?
0: Ici, les poutis qui étaient là.
1: Ah, oui.
0: Oui, c'est l'Italie, hein, tout ça, hein, les poutis, les zizi, Criollo, enfin tu vois, enfin tout ça. Et donc, non seulement il y a Criollo, mais Criollo, ça va. Et puis, à côté, il y a écrit « Vintage Select ». Et c'est évidemment une boutique de vin. Mais ce qui est horrible, ce n'est pas tellement que c'est une boutique de vin, parce que quand on est une cathédrale...
1: C'est du vin de messe.
0: Voilà, voilà. C'est un bon endroit. Parce qu'il faut le dire, il faut le dire. Une fontaine avec de l'eau, même si aujourd'hui il n'y a pas d'eau, c'est pas mal l'eau. Mais qu'est-ce que fait le Christ? Il transforme l'eau en vin. Mais simplement, ce qui me gêne un petit peu, c'est qu'au lieu de s'appeler caviste, vin du monde entier, vin français, vin de Metz, enfin, etc., enfin, un truc comme ça.
1: Vin de Saint-Étienne.
0: Alors qu'il y a écrit au-dessus aussi sœur librairie, ce qui fait révéler, hein, aussi sœur librairie, parce qu'il n'y a pas plus joli titre, hein, pour une librairie que aussi sœur.
1: Elles étaient vraiment six sœurs.
0: Alors, je ne sais pas qui étaient ces six sœurs, mais bon, j'aime beaucoup qu'elles s'appellent six sœurs. Saucisson ou six sœurs.
1: Mais pour les auditeurs, il faut bien expliquer qu'il y a six sœurs.
0: Ox, six sœurs, deux Place Saint-Étienne. Vintage Telect, quand même, ça me choque un peu, hein, voilà.
1: Ah oui?
0: Parce qu'on est quand même Place Saint-Étienne, et en plus écrit, tu le vois écrit en occitan là, Place Saint-Estèphe. Mais quand même, voit écrit Vintage Select, j'ai beaucoup de mal à comprendre le rapport avec ce vin.
1: Non, il n'y a pas de rapport.
0: C'est affreux, quoi, c'est affreux.
1: Non, mais ce qu'il y a, c'est que le vin et le chocolat, ça marche ensemble, quoi.
0: Ah oui, le vin et le chocolat, ça marche ensemble, oui. Et peut-être avec la religion, sans doute, hein. On avance encore un petit peu. Là, c'est très bien. Il y a un tabac presse. Alors, j'aime beaucoup les tabacs presse parce que d'abord, on peut acheter le journal et on peut acheter surtout les jeux. Et puis, il y a des cartes postales. Alors, les cartes postales de Toulouse sont toujours très bien. Il y a plus de cartes postales avec des pin-up maintenant.
1: Non, ça, c'est fini.
0: C'est
1: ça.
0: Fini. Ah, je
1: puis, c'est pas le mauvais goût ici à Saint-Étienne.
0: Oui, c'est pas le mauvais goût.
1: Non, mais là, t'as oublié l'espace. C'est quoi ça, Jean-Louis Georgelin?
0: Ah oui, alors, Jean-Louis Georgelin, allons lire, tu vas voir. Alors, lui c'est récent. C'est vrai qu'on a oublié celui-là. Tu vois, on peut s'asseoir. Asseyons-nous sur un banc. Pour le vieux Toulousain que je suis toujours Place Saint-Étienne, toi aussi. On est assis sur un banc face à la cathédrale Saint-Étienne. Il est 16h35 précisément. On peut s'attendre dans 10 minutes là que je sonne. Et il y a écrit Place Saint-Étienne. Mais en fait, on ne savait pas. J'avais oublié ce détail, effectivement, terrible. On est dans l'espace Jean-Louis Georgelin.
1: Mais alors, c'est qui Jean-Louis Georgelin?
0: Alors, Jean-Louis Georgelin, il a écrit. Général d'armée, général Notre-Dame, 48-2023. Ce général Georgelin, Emmanuel Macron lui a confié, à lui qui est un général, et par ailleurs un général catholique, et très énergique, la réfection de Notre-Dame qui avait brûlé un peu le temps avant. Et donc le général Georgelin a commandé le chantier qui s'est passé efficacement apparemment, hein, voilà, en peu d'années, effectivement, ce militaire a dirigé ce chantier. Il n'a pas eu de chance, ce général Georgelin, parce qu'il est mort dans les Pyrénées en 2023, je ne sais pas ce qu'il a fait, il a glissé, il est tombé, il a roulé, etc. Bon, il y a pas mal de gens qui tombent dans les Pyrénées. Moi, ça risque pas de m'arriver, hein, parce que j'y vais plus, hein, voilà, depuis bien longtemps. Je préfère aller place Pinel, où c'est moins dangereux. Hein.
1: Non, mais attends, mais moi, je suis étonné que ce soit un général qui ait conduit les travaux de Notre-Dame.
0: Ah ben ça, c'est que Macron aime beaucoup les militaires.
1: Mm-hmm.
0: Moi aussi, d'ailleurs, j'aime beaucoup les militaires. Macron aime beaucoup les militaires. Il n'a pas confiance à ce que les militaires appellent les Pékins. Les Pékins, c'est toi et moi, c'est-à-dire le civil. Voilà. C'est vrai que les Pékins, on est toujours un peu bordélique. Il aime bien les militaires. Il n'a pas fait son service militaire, Macron, mais il aime bien les militaires. Et donc, il a confié à ce général qui, par ailleurs, ne semble pas avoir été un imbécile dans cette affaire-là. Et donc, Jean-Luc Moudenc, il a confié, effectivement, je le découvre, une place, un espace, Jean-Louis Georgelin. On a visité l'autre jour l'espace Valéry Giscard d'Estaing, face à la gare. Donc, il faut bien imaginer qu'il y a des passages, des rues, des avenues qui sont créées par notre maire actuel, et en particulier donc, cet espace Jean-Louis Georgelin, qui complexifie encore la structure de la place qui est là. Le problème des places, c'est qu'il y a toujours plus ou moins quatre côtés. Même si cette place est plus ou moins triangulaire, et qu'en gros, trois côtés suffisent. Mais enfin, c'est un triangle un peu bizarre. C'est une drôle de place, quand même. Hein. C'est une drôle de place. Eh bien, derrière nous, il y a un hôtel particulier, l'hôtel de Catel. Et cet hôtel de Catel, il est au numéro 6, place Saint-Étienne, déjà presque dans la rue qui devient la rue Jouzeg. Et à cet endroit-là, il y a une maison avec des colombages, dont on voit bien qu'elle est ancienne. Et qui n'est pas d'une beauté sublime quand on regarde l'extérieur. Il y a trois étages, à peu près, quatre en comptant large. Et puis il y a une porte au numéro 6. Et si on pouvait passer, ce qui est rarement le cas, cette porte, on se retrouverait dans une cour d'hôtel particulier qui est derrière, avec autrefois une tour, etc., qui a été un peu modifiée au 19e siècle. Et donc là, on est dans un hôtel en partie de la Renaissance, une grande beauté, mais qu'on ne peut pas voir. Et puis à côté, il y a la comtesse du Barry, qui n'a rien à voir, en fait, avec la comtesse du Barry du lycée Saint-Sernin et de Louis XV, mais en fait, qui est une marque de pâté, de foie gras et autres. Et puis on a la rue Boulbonne, on retrouve la place Saint-Étienne. Quand même, ça vaudrait la peine d'aller faire un peu de pas pour méditer un instant à l'intérieur de la cathédrale Saint-Étienne.

0: Et en marchant, il faut vraiment se dire que cette place, c'est plus ou moins l'anti-place du Capitole. Hein. La place du Capitole, c'est un grand rectangle voulu depuis très longtemps par le pouvoir municipal et pensé par des architectes cohérents, hein, des architectes classiques, on va dire en gros du XVIIe, du XVIIIe siècle, avec une grande façade. Et c'est la place où on se retrouve volontiers pour faire des fêtes, pour célébrer une victoire d'équipe de rugby ou de football, pour manifester éventuellement, pour faire des grands marchés. Et donc c'est une place, on va dire, rationnelle, XVIIIe siècle. Ici, c'est une place dont la forme est plus ou moins indéfinissable.
1: Ouais, c'est vrai.
0: Voilà. Il y a une zone qui est un peu un triangle, enfin une chose comme ça. Il y a un petit jardin, il y a des rues qui sont à l'intérieur. On n'arrête pas d'ajouter des espaces, des rues, des passages, des choses de ce genre. Il y a des hôtels particuliers. En fait, c'est une place qui est fabriquée peu à peu, très lentement, au fil des siècles, sans projet dominant, comme étant la place, disons, de la cathédrale où ont lieu des événements importants liés à la religion. Et ensuite à l'État, ce qui amène des manifestations, puisque le palais des archevêques est devenu la préfecture. Alors c'est par exemple le lieu où l'on est, où un certain nombre de gens ont beaucoup souffert. Sarah, là, on a mené les types pour faire abjuration de leurs hérésies, par exemple protestantes. C'est-à-dire, supposons que je sois un hérétique protestant, tu vois, je crois en Luther, en Calvin, je suis au XVIe siècle, on m'amène là et on me fait mettre en une chemise, plus ou moins à genoux, on me fouette un peu éventuellement, peu importe, et puis on me fait signer un papier et crier que j'abjure mon hérésie. Et puis après, bon, si on en a un peu marre, on va me brûler place du Salam.
1: Ah, mais voilà. C'est comme...
0: C'est Vanini.
1: Vanini
0: ouais. En 1619, on l'amène ici.
1: On l'amène ici,
0: bon, il commence par faire... Il fait pas d'ailleurs son abjuration,
1: non.
0: Voilà. Et puis par une charrette, on l'amène jusqu'à la place du Salin, où là, on le termine. Mais il n'a pas été le seul, il y en a eu beaucoup. À cet endroit-là, il y avait aussi une estrapade. Alors, comme Radio n'était pas à Saint-Cyprien, il y a une place de l'estrapade. Alors, l'estrapade, qu'est-ce que c'est? C'était un instrument de supplice, bon, qui était pas mal. On mettait des grandes poutres verticales. On pendait un type à la grande poutre, on lui mettait un poids et on le laissait tomber. Et quand il tombait, il se casser quelques os, et puis on le relevait, il recommençait jusqu'à ce que mort s'en suive. Voilà.
1: Ici, il y en avait.
0: Oui, ici, oui, voilà. Il y avait aussi un pilori, où quand, par exemple, si j'avais volé quelque chose, tu vois, par exemple, si j'avais volé chez Criollo du chocolat, on m'aurait mis sur le truc en disant, celui-là, il a volé, voilà, on me balancerait des merdes sur la gueule pendant des heures et des heures, parce que j'ai volé du chocolat chez Criollo. En gueulant, Macarel, par exemple, un truc comme ça. Il y avait même Philippe Lebel qui s'est réuni avec un espèce de parlement, si on peut dire, ici, voilà.
1: Ici, sur cette
0: ici,
1: place
0: sur cette
1: où on
0: place,
1: est.
0: Oui, voilà. Tout le monde est venu là, à Châteaubriand, tout le monde, il y en a que Vanini, tout le monde est venu là, voilà. Et du coup, c'est un petit côté bordélique, y compris ce palais national, enfin, qui est maintenant la préfecture, avec ce palais des archevêques, qui lui, classique, hein, 18e siècle, avec une cour rectangulaire bien construite, avec un parc derrière, le lieu du préfet. Mais on voit bien que l'église est mal foutue, la place est mal foutue, les commerces, c'est pas très clair. On n'a pas l'impression que beaucoup de gens vont aller acheter dans ces commerces, hein, parce qu'on se dit que ça va être très cher. Je sais pas, si je vais à la pharmacie, place Saint-Étienne, je sens que normalement, je vais payer 4 fois plus cher qu'ailleurs. Mais bon, c'est un peu snob d'aller quand même à la pharmacie, place Saint-Étienne. Voilà, alors là, on arrive sur le parvis Sœur Emmanuelle, hein, Placetta Sœur Emmanuelle. On est sur les allées du colonel Arnaud Beltrame et du père Jacques Hamel, victime du terrorisme islamiste.
1: On longe en fait.
0: Alors on longe effectivement la cathédrale Saint-Étienne. Et là, on va longer le grand chantier avec des planches. Et sur notre gauche, il y a un petit jardin où la pelouse en ce moment est un peu minable. À gauche encore, il y a une statue du Monseigneur Saliège qui était archevêque de Toulouse pendant la guerre et qui avait appelé à résister aux ordres qui invitaient les Français à dénoncer, à tuer les Juifs. Et puis en face, il y a le café Le Silène, qui est un café tout à fait essentiel pour la vie intellectuelle et morale de Toulouse. Et puis là, en prenant par la droite, on va pouvoir entrer, alors que des pigeons sur la gauche sont extrêmement actifs, travaillent avec beaucoup d'énergie à ramasser je ne sais pas quoi, des vers peut-être, des graines dans l'herbe peut-être. On va rentrer dans la porte d'entrée, celle qui est ouverte encore actuellement, de Saint-Étienne. Donc un grand porche où les statues pour la plupart manquent, même s'il reste deux ou trois petits monstres qui se baladent dans les feuillages. Et on se retrouve dans Saint-Étienne, dans le cœur de Saint-Étienne, dont on va pas faire la description, parce que là, bon, il faudrait que les auditeurs de Radio restent jusqu'à minuit, 2h du matin. Et là, il y a écrit « Ici, une communauté t'accueille, tu es à ta place et Jésus t'attend ». Et là, je sais pas, mais en tout cas, il y a une grande colonne. Et dans cette grande colonne, je crois que c'est la plus haute de Toulouse, dans cette colonne, il y a un type qui est enterré. Si on peut dire est enterré, parce que quand tu es dans une colonne, tu n'es pas enterré, tu es encolonné. Et ce type qui est là, il devait y avoir sa statue, place Saint-Étienne, et puis elle a été mise ailleurs, dans Toulouse. C'est un type très connu à Toulouse, très très très très connu, parce qu'il a creusé à Toulouse, il a creusé aussi dans la Montagne Noire, il a creusé jusqu'à Béziers et partout, la Narbonne, il a creusé le canal du Midi. Et quand on regarde dans la colonne, tu le vois, Sarah,
1: ouais.
0: Tu le vois, il y a une plaque noire, et là il y a écrit en avant de ce pilier, sont ensevelis les restes mortels de Pierre Paul Riquet, baron de Bonrepos. Bonrepos, c'est un château qu'il avait en patrimoine de Toulouse, auteur du Canal du Midi, né à Béziers en 1604 et mort le 1er octobre 1680. Et donc là, dans la colonne, c'est pas mal d'être enterré dans une colonne. Moi, j'aimerais assez. Et puis donc, il y a ici un chœur incroyable de Saint-Étienne. C'est un chœur très, très, très, très, très haut. C'est un chœur, on se croirait à Reims ou à Amiens, vous voyez, à Tamélé, où il est en pierre, les pierres, il a fallu faire venir des Pyrénées et tout ça, ça coûtait très cher, c'est très compliqué. Et on a fait ce grand modèle après les batailles contre les cathares, quand on a voulu vraiment affirmer la catholicité de Toulouse encore plus, on a fait ce grand truc. Mais on n'a pas eu l'argent pour le finir. Et là-dedans, il y a des sculptures, là-bas par exemple, dans le chœur, il faudrait aller s'approcher, mais on ira un jour le regarder de plus près, le palper de près. Il y a le martyr de Saint-Étienne, puisque Saint-Étienne, c'est le grand homme du Dieu. Alors ça, c'est pas mal dans la cathédrale parce qu'il fait moins chaud et s'il pleut, on serait à l'abri. Mais moi, je préfère quand même aller dans le parking souterrain. J'aime beaucoup les cathédrales, mais je sais pas pourquoi. J'ai l'impression qu'aujourd'hui, les parkings souterrains, j'y vais plus souvent que dans les cathédrales. On va aller vers le parking souterrain parce que sous la place Saint-Étienne, ce qui la complexifie encore, c'est qu'il y a effectivement un parking souterrain.

0: on ne sait ce qu'on a que quand il est trop tard. Ils ont tout pavé pour faire le grand parquet.
1: Alors on va descendre.
2: Yves, t'es sûr qu'on pourra retrouver la sortie?
3: Oui. En cas des cas, Sarah, on nous enfonçons dans les profondeurs de Saint-Étienne. Je ne sais pas combien de niveaux, mais là, imagine qu'on est en train de descendre au niveau du cimetière visigothique. Là, peut-être on va finir par atteindre la molasse quaternaire, hein, ou miocène, hein, le niveau des mastodontes.
4: Ah, la voix commence à devenir résonante. On sent qu'on est dans les profondeurs. Là, on rigole plus.
1: On est déjà très profond, là. Très loin, sous les couches de chocolat cryo de la superficie.
2: On est au niveau moins 3.
1: On se sent tout de suite bien dans un parking souterrain. C'est relativement vide. Il est vrai qu'on est à la fin du mois d'août. Ah là, regarde, les voitures, c'est extraordinaire.
2: Ah ouais.
1: Là, c'est quand même une DS Citroën, de vieille époque, en très bon état. Là, je vois une Alfa Romeo, j'ai l'impression.
2: Et celle-là, elle est pas belle?
1: Ah, ça, elle est pas mal. Celle-là, elle est pas mal. Là. Une vieille Jaguar comme dans les films. Classique car, Luxembourg.
2: Ah.
1: Tu vas te balader à Auchan ou n'importe quoi, t'as rien de tel, tu vois. Tu t'en fous à Auchan, t'as des 208, des 205, des... Ici, t'as encore une BM, tu vois, mais je connais même pas ce modèle de BM, c'est magnifique. On est très bien dans ce parking, dans un parking souterrain, surtout dans le parking souterrain de la Place Saint-Étienne, parce qu'effectivement, c'est un musée des voitures chères, très chères, véritablement, à condition d'aller tout à fait en bas. Parce que tout à fait en bas, c'est les gens du quartier qui louent leur place. Véritablement.
2: Ouais, c'est ça.
1: C'est pas des petits ploucs dans mon genre. Ouais. Hein. Voilà, c'est des gens sérieux, voilà, qui ont les voitures qui conviennent. Nous sommes descendus là où se trouve quelque chose comme le grand secret, la vérité. Le secret est quelque chose qu'on approche à Saint-Étienne, à condition de descendre dans les profondeurs, à condition d'aller vers le mur, vers le grand mur jaune sur lequel il y a écrit « Sortie, exit, 3 ». Et ensuite, rue, retenez bien, rue. Rue, croix. Retenez bien le nom très mystérieux de Baragnon. Sortie, exit, rue, croix Baragnon. Nous allons, Sarah et moi, prendre le chemin jaune.

0: C'était Exploration sur place par Yves Le Pestipon et Sarah Hautesserre.
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Et on part en Angleterre en 1970 pour parler du dernier film de Basil Dardon. C'est un événement dans la collection MacMahon que dirige Jean-Baptiste Torret. Ce n'est pas la première fois qu'il s'intéresse à ce réalisateur anglais parce qu'il avait déjà sorti un si noble tueur qui s'appelait The Gentle Gunman. Et puis surtout un film qui fait penser un peu au film de Ken Russell puisque ça s'appelait The Minebender au bord du gouffre. Où c'était aussi des expériences à l'intérieur d'une cuve. C'était un film qui datait de 1963. Alors, Basil Dardon, c'est un cinéaste anglais extrêmement important. Il a beaucoup tourné. Il a commencé à tourner en plein Blitz anglais en 1942. On peut dire que son premier coup de maître, c'est l'un des sketchs qu'il va réaliser pour Au cœur de la nuit, film de 1945, qui est co-réalisé notamment avec Alberto Cavalcanti. Le sketch s'appelle le cocher de Corbillard et on va voir déjà tout de suite un petit peu la maîtrise technique comme bon nombre d'ailleurs des techniciens anglais qui viennent à la fois de l'école du documentaire mais qui ont un savoir-faire absolument excellent. Donc par la suite, ça va être une série importante de films pour Basil Dardon dont un certain nombre, on a pu les voir soit à l'époque sur Ciné Classique qui passait pas mal de films anglais. Soit il y en a un certain nombre aussi qui commencent à être distribués en France grâce à des éditeurs comme Tamassa, qu'on a sorti, voire Canal+, Studio Canal+, ou même maintenant la collection qui appartient aussi à Canal+, MacMahon. Alors, pour vous en citer quelques-uns que je vous conseille vraiment, que vous pouvez trouver en France, il y a La Lampe Bleue qu'il a fait en 1950, qui est un film tout à fait remarquable. Mais il y en a un autre surtout qui est hyper important, qui est peut-être... et c'est ce que dit le réalisateur qui Christophe Gans qui intervient dans les bonus puisqu'il fait 50 minutes sur Basil Dardon, donc c'est plutôt intéressant de voir Christophe Gans parler du cinéma anglais et de ce metteur en scène là et il a tout à fait raison quand il parle de La Victime 1961, le film qu'il a fait avec Dick Bogart. Film qui stigmatisait la communauté homosexuelle de Londres dans une Angleterre très réac et arriérée. Donc, c'est absolument génial. Mais il y a le Hold Up à Londres, pour ceux qui ne l'ont pas vu, qui est un modèle du film policier. Accusé, levez-vous aussi, qu'il a fait, qui est très bon. Enfin, vous verrez, il en a fait quand même beaucoup et... il s'est installé dans le paysage anglais. Je le redis à chaque fois, mais le cinéma anglais a été maltraité par la critique française. Beaucoup des gens de la nouvelle vague, notamment les auteurs au Quai du cinéma, ont réduit le cinéma anglais uniquement à la période hitchcockienne des années 30. Et c'est bien dommage, puisqu'on s'aperçoit encore aujourd'hui, en découvrant tous ces films des années 50-60, que le cinéma anglais était d'une grande richesse. Alors, Basil Dardon, ce film-là, La seconde mort d'Harold Pellman, c'est un film important, parce que c'est son dernier film, malheureusement. Et là, je vais spolier quelque chose. Alors, si vous écoutez, vous baissez le son de la radio et vous reprenez 30 secondes après... ce film parle d'Harold Pellman, qui est interprété par Roger Moore, qui va donc avoir un accident de la route. Il va être déclaré cliniquement mort jusqu'à ce qu'un second souffle apparaisse et qu'en fait, il échappe de peu à la mort. Il revient parmi les vivants. Et à partir de là, le récit va traiter le problème du double, puisque très vite, il va s'apercevoir qu'il y a deux Harold Pellman qui vivent aussi à la City, puisque le film se passe entièrement à la City, dans le quartier des affaires anglais, en ce début des années 70, donc un pays économiquement fort, qui va connaître dans les années à venir, bien sûr, les crises successives et que la société anglaise va traverser sous le règne du Premier ministre Thatcher. Mais là, on est encore dans une période assez dorée. Donc, ce film est tiré d'un roman qui s'appelle L'étrange cas de Monsieur Pellman, qui avait été écrit par Anthony Armstrong. L'adaptation a été faite par Brian Forbes et Basil Dardon. Brian Forbes, qui était aussi un cinéaste anglais. Et c'est Roger Moore qui a été choisi. Roger Moore, qui est dans une période un petit peu
bâtarde, puisqu'il vient de connaître des gros succès à la télévision comme Le Saint. Sa carrière cinématographique, il a tenté Hollywood, ça n'a pas vraiment marché. Et le rôle de l'agent 007 n'est pas encore proposé, ça n'arrivera que 2 ou 3 ans plus tard. Donc période un petit peu autour des 40 ans, il va s'apprêter aussi à faire Amicalement Vôtre avec Tony Curtis. C'est plutôt un beau gars, quelqu'un qui a une belle prestance, on peut comprendre pourquoi il a été choisi pour les 007. Et il va endosser avec beaucoup d'élégance le rôle d'Harold Pellman, et d'ailleurs il est tout à fait excellent. Et dans sa biographie, Roger Moore a toujours déclaré que c'était son film préféré, un petit peu le film ultime qu'il avait tourné, et une entente parfaite avec Basil Darden. Alors, comme je disais tout à l'heure, le film commence par un accident de la route dans une scène assez incroyable qui est tournée donc sur une espèce de rocade londonienne qui amène donc tous ses employés de la City à leur domicile. Et c'est sur cette même route que Basil Darden, le grand Basil Darden, trouvera la mort en 1971 dans un accident de la route. Ce qui est assez incroyable dans l'histoire du cinéma, de filmer à la fois un film comme ça qui parle de ce sujet-là et de mourir quelques mois plus tard, comme Julien Duvivier. D'ailleurs, il y a quelques cinéastes comme ça qui ont été tués par un accident de la route, et c'était le cas de Basil Darden. Donc, le film bénéficie d'une excellente photo de Tony Spralling dans ce Londres du début des années 70. Et ça va faire un film très étrange, puisque le thème du double a souvent été traité au cinéma, dans le cinéma. Hein. Il suffit de penser à Faux-Semblant, à Vertigo, à Sister de Palma. Donc là, c'est une nouvelle variation du double. Et c'est très passionnant de voir comment, dans sa mise en scène, Basil Darden nous amène comme ça sur le terrain de l'étrange, puisqu'en fait... très vite, le personnage de Harold Pellman va découvrir que son double agit un petit peu contre lui, créant des situations assez incroyables et énigmatiques. Et c'est ce qui fait d'ailleurs toute la force de ce film. Certains le trouveront un petit peu statique, un petit peu bavard. Moi, je n'ai pas trouvé. J'ai trouvé que Basil Darden s'en sortait plutôt bien. Hein. Il s'est donné du rythme, des accélérations quand il veut. On voit aussi un petit peu comment il filme donc, la vie personnelle de ce personnage, la rigidité de ce personnage anglais hein, qui est vraiment le type avec son chapeau melon, son parapluie, l'élégance anglaise, tout le style anglais. Ça donne d'ailleurs quelques scènes tout à fait remarquables. Voilà, donc c'est une vraie curiosité. Le film est sorti en France que 10 ans après, en 1980. Donc, vous voyez, il n'y a pas eu de sortie française au moment de sa sortie en Angleterre en février 70. Il est présenté, bien sûr, par Jean-Baptiste Torré, qui fait 8 minutes, comme d'habitude, dans la présentation de ses films, et qui est toujours bon. Et puis, là, je vous le disais tout à l'heure, c'est Christophe Gans, donc réalisateur du Pacte des Loups et ancien membre de Starfix, qui se colle à l'exercice de nous faire et de parler de Basil Darden et de qui était Basil Darden. Et comme toujours, il s'en sort plutôt très bien. Donc, courez acheter ce nouveau Mac My Day, et bravo encore à Jean-Baptiste Torré de, grâce au fonds Canal+, qui est énorme en termes de cinéma anglais, de nous permettre de découvrir ces films. Crier.

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Bonsoir à toutes et à tous, vous êtes bien sur les ondes de Radio Radio 106.8 FM. Et tout de suite, la Jaman émission. C'est une édition spéciale aujourd'hui. On a pas mal de people dans les locaux, pas mal de crew, dont Poupa, Alex, Mighty Earth. Ok, big up. On a l'homme que l'on appelle Submarine Dub. On a aussi l'homme que l'on appelle International Herb, ainsi que Serenity. Le crew est là, présent aujourd'hui. Le seul qui nous manque, c'est Adri, qui est encore en Australie, il va revenir bientôt. Et on a des voisins, des voisines et des copains. Il y a Laszlo aussi qui est là. Big up, frérot. Et ça est. L'homme que l'on appelle Mighty Sean. Serenity, son system et moi-même, Jim. Ok, on est ensemble pour 2 heures de reggae music. Il y aura encore une autre édition spéciale qu'on vous rediffusera sur les podcasts. Vous pouvez suivre ça sur radioradio.net. Et tout de suite, place au direct, 2 heures de route, reggae music, 106.8 FM, édition spéciale, Jaman émission. 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
1: L'agenda de Radio Radio Plus vous recommande l'exposition Ivresse au musée Paul Dupuy jusqu'au 29 septembre. Le musée Paul Dupuy est le musée des arts précieux de Toulouse. Cette exposition montre comment l'alcool exerça une fascination ou provoqua des mises en garde au fil des siècles. Le parcours présente ainsi l'histoire des représentations du boire et de l'ébriété en France par le biais d'affiches principalement, mais aussi de dessins, d'estampes, d'objets et peintures issus des collections municipales. Il s'agit d'un voyage dans le monde de l'ivresse qui s'intéresse autant à la célébration du boire qu'aux discours de condamnation qui l'ont accompagné au fil des siècles. Le visiteur est ainsi confronté à l'évolution du regard porté sur l'alcool à travers l'histoire de l'art et des représentations populaires entre euphorie collective, rituel social, outils publicitaires et problèmes de santé publique.

Nous écoutions le chœur infernal, extrait d'Orphée aux Enfers, opéra d'Offenbach, créé en 1858 et révisé en 1874, interprété ici par le chœur et l'orchestre du Capitole sous la direction de Michel Plasson. L'exposition Ivresse, proposée par le musée Paul Dupuis, est visible jusqu'au 29 septembre à Toulouse. Le parcours est divisé en deux sections, boire et déboire. La première section explore les dimensions festives, symboliques et sociales de la consommation d'alcool. Des bacchanales antiques au café du XIXe siècle, les œuvres exposées montrent comment le vin et les spiritueux ont longtemps accompagné les célébrations religieuses, les banquets ou encore les moments de convivialité. Avec l'essor des alcools industriels au XIXe siècle, l'imaginaire publicitaire contribue à glamouriser la boisson, souvent incarnée par des figures féminines séduisantes sur les affiches et les images populaires. Cette esthétique de la fête et du plaisir contraste fortement avec les discours médicaux et moraux qui émergent à la même époque. La seconde partie de l'exposition met en lumière le basculement progressif de l'ivresse vers un sujet de condamnation sociale et sanitaire. Les artistes y représentent avec un réalisme de plus en plus cru les effets physiques et psychologiques de l'alcool dans un contexte marqué par l'augmentation massive de la consommation au XIXe siècle.

Nous écoutions Annie Cordy. Il s'agit de son premier succès. C'était en 1953. L'exposition Ivresse se poursuit jusqu'au 29 septembre au Musée des Arts Précieux Paul Dupuis à Toulouse. Ivresse interroge les mécanismes sociaux et politiques qui façonnent encore aujourd'hui notre rapport à l'alcool, tiraillé entre campagnes de prévention, traditions viticoles et enjeux économiques. Une exposition essentiellement constituée d'affiches publicitaires qui propose un parcours au cœur des représentations liées à l'alcool.

0: Nous écoutions Boris Vian, Je bois, c'était en 1956. L'exposition Ivresse est visible jusqu'au 29 septembre au Musée des Arts Précieux de Toulouse, le musée Paul Dupuy. Une exposition consacrée à l'histoire des représentations liées à l'alcool, avec principalement des affiches, mais également des dessins, des estampes, des objets et des peintures issus des collections municipales. Outre les deux sections « Boire et déboire » qui découpent le parcours de cette exposition, une salle accueille la reconstitution d'un bar de la Belle Époque où sont rangés des verres, bouteilles, caves à liqueurs qui sont issus des collections du musée Paul Dupuy. L'exposition « Ivresse » jusqu'au 29 septembre au musée des Arts Précieux Paul Dupuy à Toulouse.
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